0: Est-ce que tu connais ma fille là?
1: Elle m'énerve. Tu as éduqué cette dernière là. C'est son alopo sort.
2: Les gens se plaignent de son alopo.
0: Ah, banana, est-ce que c'est pas dans les coins de la jambe? Ça, ça.

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1: Ok, merci. En fait, Madame Nati, vous savez à quoi sert le radar à un aveugle? Je ne sais pas, hein, si ce n'est pas pour cacher que son aveuglage. Tout fait que Madame Nati, à un moment donné, on n'est pas contre l'inauguration, le développement dont on parle, les immeubles, les consorts et tout. Madame Nati, figurez-vous que on a assis dans Gabon News, hein, on n'oublie rien. Certains auditeurs nous ont dit qu'ils attendent 3 ans. Mais je vois qu'à chaque fois, c'est comme si quand ils réagissent à un moment donné, d'une manière subtile, ils viennent contrarier la base. Madame Nati, il y a ce qu'on appelle les besoins de base dans un pays, dans une nation. Vous ne voyez pas ce scénario d'Aknam Gers, que lorsque il est 20h ou 21h, c'est bredouille. Peu importe les médicaments que tu te rends dans cette pharmacie-là, tu n'acquéris plus. Et lorsqu'on les a approchés et interrogés, ils se disent qu'on les doit vraiment des sommes gigantesques et parabuleuses. Est-ce qu'on ne peut pas commencer de... Parce que le pays ne pète pas la forme, que la maladie domine. Comment, même si on développe, sachez que tout se centralise sur l'être humain. L'être humain est au centre. Si la santé fait problème, regardez même la population, c'est comme si tout le monde est malade. Et lorsqu'on parle de TVA, c'est sur la valeur ajoutée, qui fait qu'on nous prélève. Même vous, Madame Nati, lorsque vous vous rendez à Mbolo ou les cadeaux, même le biscuit que vous achetez, c'est prélevé. Et à la fin du mois, c'est à partir de là qu'on règle tous ces besoins-là. Si maintenant on n'a plus grain de cause, à l'occurrence, la CNAM GS, à l'occurrence, les médicaments, pour faciliter le Gabonais de pouvoir se soigner. On nous parle d'immigration, on nous parle des immeubles, on nous parle de certains objets. Je ne sais pas. Vous vivez où? Dans la planète Mars. Vous ne voyez pas ce qui se passe, les darés en inventaire et consorts. Si déjà on n'arrive pas à s'en sortir, peut-être le développement là et tout ce qu'on construit là, l'immigration, ça sert à quoi? S'il vous plaît, commencez d'abord par la base. Le peuple a faim, les darés alimentaires et la CNAM GS, que celui-là ou celle-là qui est malade puisse avoir accès à ces médicaments. C'est ça la base. Sur ce, que Dieu bénisse et veille sur le Gabon, Alphonse Mba de Glace. Je vous remercie.
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2: 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C'est ça que la Gaza veut, non? 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
2: Ok, merci. En fait, Madame Nati, vous savez à quoi sert le radar à un aveugle? Je ne sais pas, hein, si ce n'est pas pour cacher que son aveuglage. Ce qui fait que Madame Nati, à un moment donné, on n'est pas contre l'inauguration, le développement dont on parle, les immeubles, les consoles et tout. Madame Nati, figurez-vous que on a assis dans Gabon News, hein, on n'oublie rien. Certains auditeurs nous ont dit qu'ils attendent 3 ans. Mais je vois qu'à chaque fois, c'est comme si quand ils réagissent à un moment donné, d'une manière subtile, ils viennent contrarier la base. Madame Nati, il y a ce qu'on appelle les besoins de base dans un pays, dans une nation. Vous ne voyez pas ce scénario d'Aknam GS que lorsqu'il est 20h ou 21h, c'est bredouille. Peu importe les médicaments que tu te rends dans cette pharmacie-là, tu n'acquéris plus. Et lorsqu'on les a approchés et interrogés, ils se disent qu'on les doit vraiment des sommes gigantesques et faramineuses. Est-ce qu'on ne peut pas commencer de... Parce que le pays ne fait pas la forme que la maladie domine. Comment, même si on développe, sachez que tout se centralise sur l'être humain. L'être humain est au centre. Si la santé fait problème, regardez même la population, c'est comme si tout le monde est malade. Et lorsqu'on parle de TVA, tant sur la valeur ajoutée, qui fait qu'on nous prélève, même vous, Madame Nati, lorsque vous vous rendez à Mbolo ou des cadeaux, même le biscuit que vous achetez, c'est prélevé. Et à la fin du mois, c'est à partir de là qu'on règle tous ces besoins-là. Si maintenant on n'a plus grain de cause, à l'occurrence, la CNAM GS, à l'occurrence, les médicaments, pour faciliter le Gabonais de pouvoir se soigner, et on nous parle d'inauguration, on nous parle de l'immeuble, on nous parle de certains objets, je ne sais pas. Vous vivez où? Dans la planète Mars, vous ne voyez pas ce qui se passe, les darés alimentaires et consorts. Si déjà on n'arrive pas à s'en sortir, peut-être le développement là et tout ce qu'on construit là, l'inauguration, ça sert à quoi? S'il vous plaît, commencez d'abord par la base. Le peuple a faim, les darés alimentaires et la CNAM GS, que celui-là ou celle-là qui est malade puisse avoir accès à ces médicaments. C'est ça la base. Sur ce, que Dieu bénisse et veille sur le Gabon, Alphonse Mba de Glace. Je vous remercie.
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3: 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Et voilà, je vois un ici dans le dos de succès, c'est les cahiers. C'est ça que la Gaza veut, non? On a interdit un côté, on veut bien faire, mais les gars, ils arrachent la dame, tous en son petit commerce, ils sont en train de sucer le lait caillé, les bouteilles, là, ils sont en train de les sucer. 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
2: Ok, merci. En fait, madame Nati, vous savez à quoi sert le radar à un aveugle? Je ne sais pas, hein, si ce n'est pas pour cacher que son aveuglage. Tout fait que madame Nati, à un moment donné, on n'est pas contre l'inauguration, le développement dont on parle, les immeubles, les consorts et tout. Madame Nati, figurez-vous que on a assis dans Gabon News, hein, on n'oublie rien. Certains auditeurs nous ont dit qu'ils attendent 3 ans. Mais je vois qu'à chaque fois, c'est comme si quand ils réagissent à un moment donné, d'une manière subtile, ils viennent contrarier la base. Madame Nati, il y a ce qu'on appelle les besoins de base dans un pays, dans une nation. Vous ne voyez pas ce scénario d'Aknam Gest, que lorsqu'il est 20h ou 21h, c'est bredouille. Peu importe les médicaments que tu te rends dans cette pharmacie-là, tu n'acquéris plus. Et lorsqu'on les a approchés et interrogés, ils se disent qu'on les doit vraiment des sommes gigantesques et parabuleuses. Est-ce qu'on ne peut pas commencer de... Parce que le pays ne fait pas la forme, que la maladie domine. Comment, même si on développe... Sachez que tout se centralise sur l'être humain. L'être humain est au centre. Si la santé fait problème, regardez même la population, c'est comme si tout le monde est malade. Et lorsqu'on parle de TVA, c'est sur la valeur ajoutée, qui fait qu'on nous prélève. Même vous, Madame Nati, lorsque vous vous rendez à Mbolo ou les cadeaux, même le biscuit que vous achetez, c'est prélevé. Et à la fin du mois, c'est à partir de là qu'on règle tous ces besoins-là. Si maintenant on n'a plus grain de cause, à l'occurrence la CNAMGS, à l'occurrence les médicaments, pour faciliter le Gabonais de pouvoir se soigner, on nous parle d'immigration, on nous parle d'immeubles, on nous parle de certains objets, je ne sais pas. Vous vivez où? Dans la planète Mars? Vous ne voyez pas ce qui se passe, les darés alimentaires, les consorts? Si déjà on n'arrive pas à s'en sortir, peut-être le développement là et tout ce qu'on construit là, l'inauguration, ça sert à quoi? S'il vous plaît, commencez d'abord par la base. Le peuple a faim, les darés alimentaires et la CNAMGS, que celui-là ou celle-là qui est malade puisse avoir accès à ces médicaments. C'est ça la base. Sur ce, que Dieu bénisse. Et veille sur le Gabon, Alphonse Mba de Glace. Je vous remercie.
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3: 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Je suis au niveau de Véro, voilà nos amis et forces de l'ordre qui arrêtent, enfin qui ont appris, je crois qu'une une maman, je ne sais pas de sa nationalité, qui vont sans les cahiers et tout. Et voilà, je vois un ici dans le dos de succès, c'est les cahiers. C'est ça que la Gaza veut, non? On a interdit un côté, on veut bien faire, mais les gars, ils arrachent la dame, tout ça, son petit commerce, ils sont en train de sucer le lait caillé, les bouteilles, là, ils sont en train de les sucer. Nous, on a de sécurité, hein.
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0: 93.5 FM, bonjour et bon réveil matinal. Embouteillage, qui es-tu?
1: Je ne suis pas le mec à Mila. Où sont passés ceux?
0: Nous sommes mercredi 13 mai 2026, le troisième numéro.

0: Bienvenue comme ça dans la grande matinale, hein, le rendez-vous qui réveille Libreville, qui booste votre énergie, et qui réchauffe les cœurs et qui met du soleil dans vos pensées.
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0: un énorme bonjour comme ça à vous tous fidèles auditeurs de la 93.5 FM et à vous qui nous suivez partout dans le monde sur la www.gabonnews.com. Aujourd'hui, comme tous les jours, vous êtes les vraies stars de cette émission. Donc on vous attend, que tu sois dans le taxi, que tu sois au bureau ou au marché ou encore sous la douche ou sous la couette, bah envoie ton message, passe à l'antenne, fais ta dédicace, commente ton son préféré ou dis simplement bonjour. Le numéro de téléphone pour être avec nous ce matin, c'est le 066-21-91-16. 066-21-91-16, c'est le numéro de téléphone pour être avec nous ce matin. La ligne est ouverte, le micro est chaud et l'ambiance est déjà bouillante.

0: 0761 91 16, c'est le numéro de téléphone pour être avec nous ce matin, auditeur. Allô.
1: Des populations gabonaises et des peuples gabonais. Bonjour à toi, Tout-Puissant Marnais, Madame la Prophétesse, Roi d'Ébène.
0: Bonjour,
1: la Sirène de Mangali, bonjour à vous. C'est le Dieu qui vous accompagnera en ce jour. À vous, à toutes les mamans du monde, particulièrement les mères gabonaises, vous sollicitez la main du conjoint. Et ce conjoint vous met en garde et vous avertit que il a des enfants. Mais lors du mariage, bien séparé, comme un réduit aux athées ou autre, vous oubliez, ou bien vous faites tout pour ne pas mettre le nom de ses enfants dans le livret de mariage. Or, ce sont les enfants de vos conjoints qui deviennent vos enfants. Mais vous exigez, vous, femmes, qu'on mette et qu'on reconnaisse vos enfants dans le livret, parce que vous aussi pouvez venir avec des enfants. Alors, c'est une réflexion qui s'impose. Faisons très attention à ce que nous faisons très souvent, parce que ça finit toujours par nous rattraper. Et là, c'est l'aveuglement. Et c'est pourquoi Grand Marlin, Hilarion a un grand titre. L'amour est aveugle. Ensuite, Dieu solliciterait un deuxième titre par son âme décédée. Zengi Mwele a un titre. Maman. Je reviendrai. Je vous aime.
0: Nous vous aimons également, Monsieur Jean-Félix, notre bel étalon de la 93.5 et FM. Bonjour encore à vous et bon réveil à vous et à toute votre maisonnée. Hein. Merci d'avoir ouvert la ligne ce matin au 066 21 91 16. Faites comme Monsieur Jean-Félix ce matin, prenez votre téléphone, écrivez ou appelez au 066 21 91 16. Dire bonjour, dire ce qui se passe, ce que vous avez dans le cœur, ce qui vous turlupine. Non, pas ce qui vous turlupine, juste dire ce qui vous passe par la tête, voilà, comme l'a fait monsieur Jean-Félix ce matin, et dédicacé comme un garçon. Bonjour, comme c'est bon réveil matinal à monsieur Ndong, monsieur Lambert, monsieur Simon, bonjour, bon réveil matinal. Bonjour, comme ça, monsieur Frédéric et toi, monsieur Martial Tsongabika, bonjour, bon réveil matinal. Tantine Flore, bonjour, bon réveil matinal, monsieur Ngema et de bonjour et bon réveil matinal. Maman, la fidèle auditrice, la Remedel Oro, bonjour et bon réveil matinal. Monsieur Luc, bonjour et bon réveil matinal. Monsieur Jean-Narcisse de Milancy, bonjour et bon réveil matinal. Madame C, bonjour, bon réveil matinal. Monsieur Ndao Nagadef, bonjour et bon réveil matinal. Monsieur Eric Beck, bonjour, bon réveil matinal. Aujourd'hui, le bled n'est pas à terme. Ah, auditeur au bout du fil, allô.
1: Non. De la très longue réflexion, bonjour à toi. Je te dédicace ce titre d'Hilarion Nkema. L'amour est aveugle. Papa Lambert, bien des choses à toi. Je te dédicace ce titre de ce très grand chanteur qui fut Zengi Mwele, qu'à son âme décédée. Mama. Alors, en ce jour, prenons l'amour, et j'insiste. Et chaque jour, nous insistons à cet auditoire. La vie est si courte. Nous vivons dans un monde incertain, plein de turbulences. Chaque jour, prenons l'amour. Chaque seconde, chaque minute, chaque heure de notre vie, comme nous le faisons à cet auditoire autant pour moi. Prenons l'amour. C'est très, très, très, très important. Parce que de là où nous sommes en ce moment, il n'y a pas plus fort que Dieu. Je reviendrai.
0: Revenez-nous, monsieur Jean-Félix, notre bel étalon de la 93.5 FM. Monsieur JB, bonjour et bon réveil matinal. Monsieur Obama le Nordiste, bonjour et bon réveil matinal. L'homme de Mimongo, bonjour et bon réveil matinal. L'auditeur qui ne rate jamais son émission, bonjour et bon réveil matinal. L'auditeur silencieux, bonjour et bon réveil matinal. Le duc de Ndende, bonjour et bon réveil matinal. La voix de la Noya, bonjour, bon réveil matinal. Monsieur Badjo, à Bessolo. Sarah et sa sœur, bisous là-bas. Bisous comme ça, Eva depuis Dakar, Madame Yvie la toute douce. Monsieur Stan, bonjour et bon réveil matinal. Madame Inia, bonjour, bon réveil matinal. Miss Cyrielle, Miss Anaïs, Miss MP, Miss Andrea, bisous. Madame Meliba, bonjour et bon réveil matinal. Madame Marie-Renée, bonjour, bon réveil matinal. Madame Chantal, Madame Karine, Madame Aline, bonjour à vous et bisous là-bas. Monsieur Johnny Lupiano, Joe l'Indien, bonjour et bon réveil matinal. Le pasteur du chocolat noir de la Bouanguidi, bonjour et bon réveil matinal. Tonton José, bonjour, bon réveil matinal. Monsieur Marc, Monsieur Paul, bonjour et bon réveil matinal. Monsieur Patrick, Patrick le taximan, Monsieur Patrick Laurent, bonjour et bon réveil matinal. Papa Diallo, bonjour et bon réveil matinal. Le TG161, bonjour et bon réveil matinal. Le plus jeune, bonjour, bon réveil matinal. Monsieur Guy Desplanche, bonjour et bon réveil matinal. Président Xaga, toutes nos civilités. Petit Mitogo, bonjour. Petit Pasco, bonjour quand même à vous. Hein. Monsieur Mimi Combe, là je vais commencer à dire bonjour quand même. Hein. Monsieur Mawanx, bonjour. Monsieur de la longue réflexion. Hein. Bonjour comme ça, Pim News.
2: 184 bisous mort.
0: Bonjour et bon réveil matinal, vous êtes bien comme ça sur la 93.5 FM et sur notre site www.gabonnews.com, le 066-21-91-16 est là pour vous permettre de dire bonjour à commandant Sang. Allô.
1: Est-ce que vous avez passé bonjour?
0: Bonjour monsieur plus jeune.
1: Ça va?
0: Ça va très bien, bon réveil matinal.
1: Ah, salut, bisous aux femmes, on attend aussi bisous aux hommes. Nous c'est maintenant. Oh, bonjour quand même. Ça, c'est dur, hein, mes couleurs café.
0: Ça va aller un jour.
1: Bisous à monsieur Jean-Félix. Comme tu refuses de dire les bisous aux garçons. Bisous à tous les hommes de la 93.5. Ben, mes couleurs café.
0: Oui, monsieur le président.
1: Libreville est actuellement bondé d'embouteillage.
0: Ah, c'est pas si, c'est incroyable.
1: C'est incroyable. C'est infernal.
0: Même les petits, même les raccourcis, c'est bandé, vraiment.
1: Les raccourcis deviennent des longues voies. Je vous dis, pour quitter Ndongo jusqu'à l'échangeur de Nzayo, une heure d'état.
0: C'est compliqué, vraiment compliqué.
1: La démocratie là-bas n'est passée même pas. C'est peut-être jusqu'au PK5. Donc, bon, je ne connais pas encore la ville, parce que j'ai fait la ville très tôt le matin, c'était quand même ouvert. Vu que tu sais que demain, c'est février.
0: Oui.
1: Et que beaucoup de Gabonais, il faut qu'ils aillent chez les tailleurs, parce que vendredi, il faut venir en tenue traditionnelle. Donc, ils ont fait le pont. Il y a beaucoup qui sont par le travail aujourd'hui, là. Donc, qu'est-ce que vous avez fait?
0: Oui, monsieur le plus jeune.
1: Ces jeunes-là ont un titre. Ce titre-là que la Rémée del Oro ne fait que demander depuis 2 jours, le titre, c'est race de vipère. Est-ce que la midgette haute-valienne peut nous caler race des vipères pour répondre à M. Jean-Félix?
0: C'est noté.
1: C'est noté.
0: C'est noté.
1: D'accord, moi j'aime quand tu notes. Monsieur, je suis à l'écoute.
0: Reste à l'écoute, monsieur le plus jeune. Alors, Tantinati, bonjour et bon réveil matinal là.
3: Bon réveil maintenant à toi, Miss Kulo Café, et à toute la plateforme de la 93.5 ainsi que nos auditeurs connectés depuis ce matin pour cette belle et agréable émission qui nous donne toujours plus de tonus et de force de démarrer la journée. J'ai cité ici la grande matinale. Je viens surtout sur un bon réveil matinal à toute la régie, à Marley et à la DJette, sans oublier aussi celle qui nous donne du café chaque matin. Auditeur au bout du fil, on va le prendre.
0: Allô?
1: Doma.
0: L'homme, c'est l'homme.
1: Ah oui. Comment vous allez?
0: Bon réveil matinal à vous, monsieur Lambert. Ça va très bien.
2: Merci beaucoup. Jean-Félix, bonjour. Bonjour à Nathalie, ça va?
3: Je vais bien, merci, monsieur Lambert. Comment allez-vous?
2: Il est grand.
3: Il est puissant.
2: Moi, j'ai envie de dire qu'en dehors de lui, il n'y a pas de quelqu'un qui peut être à sa place.
3: Il est fidèle.
2: Ah oui. J'ai dit ce matin à notre Dieu, Père, laisse-moi marcher là où tu es passé. Le chemin conduisant vers le ciel. Oui. Partout donnant la joie aux gens abandonnés. Remplis-moi chaque jour d'amour. C'est un chant que une sœur aime chanter. Remplis-moi d'amour chaque jour. Et chacun de nous va demander à Dieu l'amour divin, l'amour sans mesure, sans calcul. Aujourd'hui, on calcule. Pour aller à un mariage, pour choisir un ami, toujours les calculs. Mais Dieu nous demande son vrai amour. Son vrai amour. Est-ce qu'on peut arriver dans ce monde de méchants? Est-ce qu'on peut arriver? Ça m'étonnerait. Vraiment, ça m'étonnerait. J'ai le cœur qui bat quand je vois mon pays partir. Je manque d'amour. Et ce sont les autres qui s'en ont pas. Parce que les Gabonais n'ont pas l'amour. Est-ce qu'on aura l'amour de Dieu pour aimer nos prochains comme nous-mêmes? C'est une question que nous devons méditer. C'est le coup.
0: Bah restez à l'écoute, monsieur Lambert. On prend cet autre auditeur au bout du fil. Oui, monsieur le plus jeune.
4: Ah! Au matin, on va souffrir. Hein. Et le bouchon partout. Qu'est-ce qu'il va café? Tu connais ce type, Ali?
0: Non.
4: Hein?
0: Non, non.
4: Tu connais pas l'artiste qu'on appelle ce type, Ali?
0: Non, non.
4: Oh. D'accord, il est ici. Putain de merde.
0: Petit Fali, moi j'ai entendu Petit Palu.
4: Petit Fali. C'est lui qui chante Putain de merde.
0: Mais est-ce que c'est déjà sorti? C'est pas encore sorti, c'est juste un extrait. D'accord. D'accord, c'est
4: normal. Parce que là, nous sommes vraiment dans la merde. Là.
0: Ah ouais, ça décrit vraiment la situation, quoi. Tu es en mode PDM, on attend, quoi. Dans le taxi, tu renfles même que, tellement ça dure.
4: Je suis arrivé à l'échanger des Zion. Tu connais la route qu'on appelle Tuntos?
0: Non, non.
3: Tu ne connais pas. C'est Tibitios.
4: C'est Tibitios.
3: C'est pas comme ça.
4: Hein?
3: C'est pas comme ça.
4: Ah, en tout cas. Moi, je suis papa, c'est ma
3: gabonais.
4: Donc là, on est encore dans le bouchon au moins d'une heure avant d'arriver peut-être en Kembo. Je vous dis, c'est quand vous voyez ça, madame Nati, c'est un petit trou qui ralentit toute la circulation. Donc, tu l'as dit, tu peux caler putain de merde des petits fralis là-bas. Parce qu'aujourd'hui, là, vraiment, c'est vraiment putain de merde.
0: D'accord.
4: Voilà.
0: C'est peut-être mieux de dire PDM.
4: Bonjour à monsieur Lambert. Monsieur Lambert, mais le poste récepteur là, c'est toujours à côté de vous. Hein. Vous ne pouvez pas vous éloigner un peu. On sait que votre pays, le Gabon, en train de partir là où vous voulez dire là. Mais nous aussi, nos oreilles font mal. La même de l'Oro, elle est passée.
0: Pas encore.
4: La maman là, elle m'a promis le ballon avec la voiture télécommandée. Donc, j'attends ça. Madame l'a dit. Madame Nati.
0: Elle vous écoute.
4: Bon, maman, mon cadeau, le 11 mai est passé déjà.
3: On ne revient pas sur le passé. Hein?
4: Hein?
3: On ne revient pas sur le passé, je suis présente. Moi, j'avance.
4: Tu vas passer comment? Tu as vu ça, c'est quelqu'un de merde. Attends, il va appeler mon père, monsieur, donc il va venir. Donc, tu sais, quitter les merdes, je suis à l'écoute.
0: Reste à l'écoute. Par contre, là,
3: On va remonter en musique.
0: On va remonter en musique comme ça avec Hilarion Guémard. L'amour est aveugle, un ticket à demander comme ça, Monsieur Jean-Félix.

0: Auditeur au bout du fil, allô? Allô?
1: Bonjour, madame.
0: Bonjour.
1: Bon réveil matinal à vous, madame.
0: Merci à vous également.
1: C'est monsieur Café de
0: Monsieur
1: non,
0: Patrick.
1: Bon réveil matinal à vous.
0: D'accord.
1: Mon cousin d'à côté de Monsieur Frédéric et toi. Je me demande de moi, du jeu des planches, le plus jeune, et ainsi de suite, sans oublier. Donc ce matin, est-ce que c'est possible d'écouter Dieu m'a dit en ce moment le titre Le Boucher?
0: D'accord.
1: Et encore, merci.
0: Merci, restez à l'écoute, Monsieur Patrick Laurent.

Bonjour Gabon News, bonjour Nati, bonjour Miss Couleur Café, bonjour Marley, bon réveil matinal à tous les auditeurs de la 93.5 FM, à Papa Lambert, Monsieur Jean-Félix, Monsieur Simon, Monsieur Ndang, le vieux de Nzeng, Monsieur Frédéric Etoua, Monsieur Stan, Monsieur Njolendia, Monsieur Bouka Papi, le TG, le plus jeune, le radical, l'homme de la très longue réflexion, Papa Diallo, Monsieur Guy Desplanches, le président Doug Saga, Monsieur Basile Mvekou, et aux oubliés, bon réveil matinal à tous. J'aimerais écouter le titre Combé de l'artiste Yves Delbras et bien entendu le titre Le bled est à terme. Merci, signé Monsieur Eric Beck. Alors Monsieur Eric Beck, c'est noté, votre titre va passer à Futter. Et là bas on va remonter en musique avec Julien Zengi Mouélé sur le titre Mama.

0: 0-70-24-11-16, c'est bien notre numéro de téléphone. C'est pour nous joindre sur la 93.5 dans le cadre de votre émission La Grande Matinale, votre émission qui vous énergise et qui vous réveille avec le sourire, avec la joie et qui vous donne encore plus de forme et de force de démarrer la journée. Oui, mesdames et messieurs, vous n'êtes nulle part ailleurs si ce n'est sur Gabon News FM, la 93.5. Et là, ce sont des moments, oui, cordiaux que nous passons comme ça pour pouvoir illuminer les cœurs de tout un chacun. Oui, passe la fréquence à ton frère, à ton voisin, passe aussi le bonjour hein, en même temps. Aujourd'hui, vraiment, j'ai trouvé quand même cette femme un peu difficile. Hein. Toutes les personnes étaient assises, dès qu'elles montent, silence total. Donc tout le monde attendait bonjour. Rien, même le chauffeur, même pas bonjour. Bon, je me suis dit qu'on ne juge pas souvent une personne à la première vue parce que je sentais quand même anxieuse, comme si elle avait une difficulté. Ah oui, mais le salut ou le bonjour est toujours primordial, c'est afin de pouvoir passer une belle et agréable journée. Si nous avons du temps, on va le prendre, mais sinon on va saluer Monsieur Luc, comment allez-vous? Bon réveil matinal à Monsieur Michel du côté d'Ozongué et Monsieur le pâtissier. Bon réveil matinal aussi aux plus jeunes. On pense au TG 161 que je n'écoute plus depuis le début de la semaine. Et j'espère que tu vas bien. Bon, réveil maintenant à toi ainsi qu'à tous les TG, ainsi que les TG, à tous les transporteurs. Je pense aussi à Louvendois, aux transporteurs, à M. Ndao du côté d'Akanda, ou à notre étalon de ce côté-là, sa charmante épouse et ses merveilleux enfants. J'y arrive. Bon, réveil maintenant aussi aux francophones. M. Ndon, comment allez-vous du côté du 3e arrondissement? Dans le 2e arrondissement, je pense à M. Blanchard, à M. Martial. Un bon réveil matinal aussi à vous. Sans oublier aussi Leslie et Sandy de ce côté-là. Je n'ai pas oublié Luciano, comment te portes-tu? Bon réveil matinal, c'est dans le 2e. Je pense aussi à toutes ces commerçantes du côté du marché d'Nkembo, ces femmes oui, qui m'ont vu quand même grandir. Bon réveil matinal à vous. Bon réveil matinal à tous ces papas qui ont conscience de leur progéniture. Auditeur au bout du fil, on va le prendre, on va l'écouter. Allô?
1: Madame la
0: Monsieur.
1: Concernant le TG, notre TG 161 est un peu malade.
0: Waouh, je n'avais pas
1: l'air. Vous savez que quand on veut beaucoup chercher l'argent, l'argent nous cherche aussi.
0: C'est quand même, il y a un piège. Il y a un piège dans la recherche de l'argent.
1: Il y a un piège dans la recherche de l'argent.
0: D'accord, c'est noté.
1: Donc il est un peu souffrant, il est un peu mal au dos.
0: D'accord.
1: Vous savez que leur contrat de TG là, c'est un peu compliqué. Même s'il y a d'autres qui trouvent un peu des failles pour la voiture à certains, mais il y a d'autres qui ont dit que eux, c'est la mort, la mort.
0: C'est fidèle, fidèle.
1: Hein?
0: Fidèle, fidèle.
1: Fidèle, fidèle. Même si que fidèle n'existe pas.
0: Il est quelque
1: part. Voilà pourquoi, Mme Nati, vous dites bonjour à TG 161. Je vais écouter un titre. Henri Dikongé, c'est la vie.
0: Ok, c'est noté. On a déjà noté. C'est la vie.
1: Hein?
0: Henri Dikongé, oui.
1: Henri Dikongé, c'est la vie.
0: Moi,
1: vous dire à TG, grand va bon chercher l'argent. C'est la vie. Il faut tomber malade. Parfois, c'est important pour le corps humain.
0: Oui, pour le repos quand même.
1: Vraiment.
0: Parce que lorsque le corps...
1: Madame Lati.
0: Oui.
1: Moi-même, depuis lundi, il y a le poilu qui me guette. Je vous dis, je suis sorti de petites gouttelettes de pluie là qui m'ont touché la gueule. Demi-tour à la maison.
0: Yes.
1: Voilà. Donc, après Henri Dikongé, vous savez, il faut dire bonjour aux gens le matin, même s'il y a des clients qui montent dans nos voitures, ils nous disent pas bonjour. Donc, il faut les envoyer le son que vous connaissez là. Je n'ai pas demandé l'hôtel à Bouloum Bouloum. Voilà. Si, si. Je suis à l'écoute.
0: Restez à l'écoute. On va vous prendre un autre auditeur juste après. Le plus jeune. Allô?
2: Le plus jeune. Ma voix qui dérange en quoi? Quand je parle, tu ne m'écoutes pas. Hein? Envoie-moi les unités. Je suis un homme. Là où je suis là, je dis, là, je ne peux pas vous monter. Il faut 2 km pour aller à la route pour mettre les unités. Là, je suis au fond du... Dakota.
0: Wow.
2: Donc là, je ne peux pas.

0: malgré les bêtises et les unités, mais il y a encore le réseau. Donc, dans RTL, petit, envoie-moi les unités pour que je continue à parler. Sinon, si vous entendez que je ne parle plus, c'est que le petit ne m'a pas envoyé l'argent. Au 077 55 73 15. Là, tu as noté?
1: J'ai noté.
0: note encore pour que tu reprends. Parce que si je ne parle plus, c'est que le petit là, il est radin.
1: D'accord. Quel ultimatum comme ben, ça.
0: Tu es merveilleux. Et comment tu vas? Elle est là.
1: Elle est là, oui. Elle vous écoute.
0: Ah, bonjour à elle. Bonjour à monsieur Don. Monsieur le président d'Ousaka. Ah, voilà encore l'autre. Tu vois, l'autre tombe malade là, ça coûte de l'argent. Donc, quand vous cherchez l'argent trop, hein? Attention, parce qu'elle a senti aussi haut. N'oublie pas. Bonjour à toi et toute ta famille. Bonjour à monsieur Vécoula. Si ça se coupe là, vous allez comprendre que là, c'est fini.
1: 077 55 73 15.
0: J'ai emprunté le crédit au. Pour être franc, et sincère.
1: Pour que
0: j'ai emprunté le crédit à Intel.
1: Pour que Intel ne t'arrête pas.
0: Donc, j'attends mes unités.
1: Répétez le numéro. Ah, il est parti même. Hein. 077 55 73 15. Le plus jeune, c'est pour toi, c'est ton oncle du côté du village Makuta. Bon, je réveille maintenant aussi à M. Simon de ce côté-là et toute sa famille. À Yves, la plus douce du côté de Nzoyo et tous les habitants du 6e arrondissement. On va pas oublier de saluer M. Jean-Narcisse du côté de Melancy. Bon réveil matinal. On va pas oublier de saluer M. Joe l'Indien. Oui, les crevettes sont bel et bien là. 066-21-91-16, Miss Koula Café, si c'est fin prêt, on monte et on va revenir avec l'effet Mirida.

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1: Le Blédiateur, c'est un texte que j'aime écouter, sur lequel je médite chaque jour lorsque je l'écoute. Dédicace comme ça à toute la jeunesse gabonaise, je crois qu'on doit prendre conscience de ce qui se passe dans le Bled. Mesdames et messieurs, on va commencer avec l'éphéméride parce que l'émission a démarré depuis 8 heures et nous sommes là au studio bleu de Gabon News pour vous apporter encore ces différentes tendances musicales pour nous auto-réveiller et nous apporter cette atmosphère positive. Et qu'est-ce que l'on a réservé aujourd'hui? Qu'est-ce que l'éphéméride nous réserve? Oui, c'est le mercredi 13 mai 2026. Bon réveil matinal à tous et à toutes. Beaucoup se plaignent qu'il y a de nombreux jours fériés. Je ne suis pas et pourtant janvier. Ah oui, vous êtes plein de janvier à cause de la janviose. Ben, là encore, vous vous plaignez de la fériose. Waouh, vraiment, on critique tout hein, dans ce pays. Ce qui est bien, ce qui est beau, ce qui est laid, ce qui est mauvais, on critique. En tout cas, c'est le mois du labeur, c'est le mois où on travaille, mais aussi un peu de repos parce qu'on va small. Le travail est un trésor que l'on nous donne, hein, les moyens de pouvoir bêcher, creuser, planter pour en tirer des richesses. Bref, nous sommes le 33e jour de l'année. Il y a encore 232 jours avant la fin de l'année. Nous marchons dans la 20e semaine. Vous voyez bien que les semaines sont en train de s'écouler petit à petit et nous fêtons les prénoms Roland. Roland est d'origine germanique et qui parle de Germanie, parle de la germanique, parle de l'Allemagne. Il dérive du prénom Rodland, formé par des racines Rod, qui signifie gloire, et Land, qui signifie pays. Il se traduit donc par gloire du pays. Le caractère de ces personnes qui portent ce prénom. Roland est généralement décrite comme une femme charismatique dotée d'une volonté affirmée et d'un très grand sens de la famille. Très attachée aux siens, elle a un sens maternel développé et se montre souvent douce et conciliante. Elle est maternelle et altruiste. Elle possède une moralité élevée, rêve d'un monde plus juste et se montre très sensible à l'art et à la culture. Elle est idéaliste. Elle peut parfois traverser des sauts hein, d'humeur ou manquer de constance émotionnelle. Son tempérament enthousiaste peut parfois basculer pour l'intolérance ou l'égocentrisme si elle cherche trop à attirer l'attention. On peut aussi retenir ceci que les Rolandes sont fêtées le 13 mai en l'honneur de Sainte Rolande, princesse de Lombarde du 9e siècle qui préféra une vie de foi au mariage. Et quelques variantes du prénom Roland. On a Roland avec deux L. On a Orlando, donc qui est le masculin du côté italien, hein, masculin de Roland, ou sa forme dérivée plus moderne, Orlan. Voilà ce qu'on a pu concocter sur le prénom Roland. Et bonne journée de prénom à vous, Roland. Elles sont nombreuses que je connais. J'ai même vu une maîtresse qui s'appelait Roland. Oui, on va terminer avec la citation du jour. La citation nous dit ceci. La raison se compose de vérités qu'il faut dire et des vérités qu'il faut taire. La raison se compose de vérités qu'il faut dire et des vérités qu'il faut taire. Donc cette citation définit la raison non pas comme un absolu rigide, mais comme un art du discernement et de l'équilibre social. Pour les vérités qu'il faut dire, la vérité, dire la vérité relève de la probité intellectuelle, de la morale et du besoin de justice. Sans cela, la société sombre dans l'hypocrisie et le mensonge. Et pour les vérités qu'il faut taire, certaines vérités font appel à la prudence, à la diplomatie et à l'empathie. Cela permet de préserver la paix sociale, de protéger la sensibilité d'autrui ou d'éviter des conflits destructeurs et inutiles. Selon cette perspective, agir avec raison exige de peser chaque parole pour mesurer ses conséquences en conciliant l'exigence de vérité avec le respect de l'autre et du contexte. On a toujours dit, avant de pouvoir parler, il faut tourner la langue 7 fois Oui, cela veut dire qu'il faut d'abord bien réfléchir avant de faire sortir un mot pour ne pas vexer ou blesser celui qui t'écoute. Merci encore, mesdames et messieurs. Nous étions là avec l'histoire du jour, comme le dit le plus souvent Miss Couleur Café. Et c'est pour vous souhaiter aussi un bon mercredi. Miss Couleur Café.
2: Merci, Tontinati, pour cette belle histoire. On est toujours assasiés. Merci beaucoup. Et là, on va remonter en musique avec Henri Dikangé. C'est la vie pour monsieur le TG 161. Propre rétablissement encore à vous. Force et courage. C'est mal.

0: Bonjour à tous les auditeurs, que Dieu bénisse votre journée et protège vos familles. Le message est signé Madame Aline. Amen. Merci.
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0: Bonjour à toute l'équipe et aux auditeurs. Aujourd'hui, je vais surprendre un peu tout le monde pour la première fois. Je vais demander un titre de Pierre Kelenge. S'il vous plaît, mettez-moi Kéré. Très belle journée à chacun de vous. Le message est signé Madame Chantal. Ah ouais, pour une surprise, c'en est une. Peut-être qu'un jour, on écoutera votre voix, Madame Chantal. C'est noté pour votre titre. Voilà.
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0: Bonjour mes amours de la radio, je suis très connectée ce matin. Agréable réveil à chacun de vous. Le message est signé Madame Karine. Auditeur au bout du fil, allô.
2: Oui, allô. Bonjour, Sarto, Madame Nancy, bon matin à vous.
0: Merci Monsieur Simon.
3: Bonjour Monsieur Simon.
2: Ouais, c'est pour vous dire que ce matin, c'est pour Bakouta. Ils m'ont appelé au boulot là, ils ont besoin de moi là-bas.
3: Vraiment.
2: J'ai un peu le travail que je vais regarder un peu là, comme ça que je vais faire trois semaines que je n'arrive pas là-bas. On va appeler ce matin, donc je suis au boulot, je suis convivé de Bakoto, je vais te dire à vous, je ne suis pas là-bas aujourd'hui au Bakoto.
3: Lui, il est là-bas.
2: Voilà, bon matinal à vous.
3: Merci.
0: Merci à vous également, M. Simon.
2: Voilà, on dit à tout le monde que ça va.
3: D'accord.
2: Attendez, ça va, sauf les hôpitaux de Libreville, c'est compliqué.
3: C'est vrai.
2: Je fais avec, pour la personne, la souffrance, tout ce que vous croyez, pour les petits-enfants.
3: Ça va aller.
2: Donc, bon matin à vous. Donc, d'abord, pour commencer, il faut caler pour le milieu, COVID-19.
3: C'est calé déjà.
2: C'est bon?
3: C'est calé, oui.
0: C'est noté, oui.
3: C'est déjà même calé.
2: Ok, d'accord. Bon matin à tout le monde. Je veux revenir, M. Ndoro, M. Tan, le plus jeune, la maman, la belle-femme d'Aungu, la belle-femme de... D'accord, tout le monde, je vais revenir, je suis à l'étude. À mon patron, tu m'as nommé, monsieur toi.
3: Okay.
2: Monsieur toi, ça va arriver un peu là, ça va, je suis au boulot ce matin.
0: Bon,
2: on va discuter des gens qui ne veulent pas travailler un peu dans ce pays-là. Donc, on va aller comme le radical et tout, même pas en prison. C'est pas ça, tout le monde s'en fait.
0: C'est ça, monsieur Simon.
2: C'est ça, le radical, lui, tu ne veux pas travailler, pour le mettre en prison un peu là. La prison, c'est pour tout le monde. Bon, maintenant, le radical. Monsieur Merkel, ça va, je crois que ça va aussi là-bas aussi. Monsieur Diallo, je vois que ça va. Moi, ça va déjà, ça va. On attend les résultats de
3: l'examen.
2: Je ne vais pas faire ça. On s'arrête. C'est chez nous. On ne va pas fuir ce pays après le temps. Non, ça va dans le sud-adam. Du calme de tout. Je n'oublie personne. Je vais revenir. Monsieur Ndong, je ne vais pas dormir là. TG. Bon, je suis là-bas au boulot, là. Bon, je vous
0: d'accord.
2: COVID-19.
0: C'est noté, restez à l'écoute, monsieur Simon.
2: Ok.
3: Prompte guérison aussi à vous, hein. Merci pour votre appel.
0: Bonjour la radio, toujours un plaisir de vous écouter le matin. Je peux écouter un son de Flo du Sud. Le titre, je m'en fous. Le message est signé Monsieur Kevin. D'accord, Flo du Sud, le titre, je m'en fous. D'accord, c'est noté. Bonjour au plateau et bonjour aux auditeurs. Bonjour à vous, le message n'est pas signé. Bonjour la grande famille de la radio, bon réveil à tout le monde. Je salue ma famille et tous les auditeurs fidèles. Bonne journée à vous. Le message est de Monsieur Michel.
3: Monsieur Michel, bonjour.
4: Tamouniagi!
0: Yari! 0-66-21-91-16, auditeurs. Allô?
5: Oui, allô, bonjour, Madame Nati.
3: TG, bonjour.
5: Bonjour, Miss Couleur Café, bonjour.
0: Bonjour, monsieur le TG.
3: Ça fait plaisir de t'écouter.
5: Comment vous allez?
0: On va bien. Et vous?
5: Ah là, on vous écoute très bien, là. On sent vraiment que vous avez mis le casque.
3: C'est bon qu'on a le casque.
5: Bonne matinale à vous.
3: Merci. À vous aussi.
5: Bonne matinale à Marley, il va bien?
3: Oui, il va bien.
0: Il va bien.
5: Bonne matinale à Yimikoum. Bonne matinale à monsieur Ndomandoma. Monsieur Simon, bonjour. Aujourd'hui, vous m'avez appelé TG. Ça veut dire que je n'aurai plus mes droits. C'est plus mon chauffeur. Ça veut dire que mes droits sont déjà mangés.
3: Oh non, quand même.
5: Attention. Bonne matinale à vous. Monsieur Mawangu, bonne matinale. Monsieur Guy Desplan, bonne matinale. Kiwi, bonne matinale à vous. à la Sénégalaise, bonne matinale aussi à vous. À la maman des mamans, bonne matinale. Bonne matinale à tous les auditeurs qui interviennent sur cette radio-là. Bon, Madame Nati.
3: Monsieur TG.
5: Dites à Marley de me caler un son là. Ça me rappelait quand j'étais petit. Il me rappelle, et ça il me cale au son rentemplant. Voilà. On va danser un peu du coursi ce matin. C'est important.
3: D'accord. On a noté.
5: Ok. Le plus jeune. Ah, j'étais un peu malade depuis 3 jours là, tu sais. Bon, il n'est pas trop tard. Joyeux anniversaire à toi. Tu grandis tous les jours. Mais il faut que ta mère te trouve une femme, on fait comme au village.
3: On va le chercher.
5: Parce que depuis là, elle ne veut pas te chercher la femme.
3: C'est toi l'oncle, il faut chercher.
5: Pardon?
3: C'est toi le tonton, il faut chercher la femme.
5: Joyeux anniversaire. C'est bien quand tu grandis jeune. C'est bien, c'est bien. Que Dieu t'apporte beaucoup de bonheur. Ok. Je veux revenir, Madame Nati.
3: D'accord.
5: Miss Couleur Café, je veux revenir.
0: D'accord, reste à l'écoute, monsieur.
5: Ok, d'accord. Sans oublier les mamans des missionnaires au bon matin à eux.
0: Et papa des missionnaires aussi.
3: Écoutez, elles ont encore abandonné les enfants. Tu vois, on a encore abandonné un bébé dans un sachet, carrément.
0: Bon. Bonjour Jean-Félix, Monsieur Ndong, Lambert, l'homme de la langue réflexion, Monsieur Simon, Monsieur Guy Desplanches, TG161, le plus jeune, Monsieur Melchior, Monsieur Marley, Monsieur Étoile, Patrick le taximan, Patrick Laurent, sans oublier les oubliés, maman la fidèle auditrice. Bonjour Gabon News, j'ose espérer que vous allez bien. Bonjour à la grande famille de la radio Gabon News, homme demi Mongo. Ah, je pense que ça veut dire c'est signé l'homme demi Mongo. Bonjour encore à vous, monsieur l'homme de Mimango. Bon réveil matinal. On remonte comme ça en musique avec le titre Nkéré pour madame Chantal. Bon confort d'écoute, madame Chantal.

0: Bonjour Madame Nati. Bonjour Madame Nati. Je souhaite une bonne matinale à toute la population du département de Komo Manda, le village Meba Nzongnam, Akok Gwendi, Awaga et Atanga, Jean-Emmanuel de Meba.
1: Bonjour à Monsieur Emmanuel de Meba et à toutes les personnes qui habitent à Meba. Moi, je vais souvent faire. Je n'ai pas planté, hein, je n'ai pas menti, mais mettons dans les plantations là-bas. Donc, on va souvent soulever la banane. Bon, réveil matinal à vous et à tout Cocobiche, à Monsieur l'homme de la voix de la Noya aussi.

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0: 0-66-21-91-16, c'est le numéro de téléphone pour être avec nous ce matin, auditeur. Allô?
1: Allô, bonjour.
0: Bonjour.
1: Bonjour, madame Nati, Miss Cassé, bonjour à vous.
0: Bon réveil matinal.
2: Bonjour.
1: Les hommes de Mimongo.
0: L'homme de Mimongo.
2: Comment allez-vous?
1: Ok. En fait, j'ai envie de commander un truc ce matin.
0: Allez-y.
1: C'est le groupe RAS. Mais par contre, c'est le type, je n'ai pas, mais je ne sais pas comment le c'est passé pour mimer. Mais en tout cas, c'est un rythme dansant. Et je voulais dédier ça à toutes les personnes de cette génération-là. Je ne sais pas, après, je l'ai petit en tête.
0: Mais vous n'avez même pas quelques paroles du sang, refrain.
1: Et bah, des trucs comme ça là. En tout cas, c'est dans le même groupe de RAS là. Mais c'est un truc un rythme très dansant.
2: Elle me témoignait.
1: Je voulais dédier cela à toutes les personnes de cette génération là. Peut-être que ça prend un bonjour à vous là-bas. Peut-être qu'il va se reconnaître là-dedans.
2: Ouais. C'est un groupe ivoirien, c'est Agnania le titre.
1: Voilà, c'est un gnagnan, mais en tout cas, il y a une petite plainte d'enfant. Donc, c'est ça. J'ai dit bonjour à tous les auditeurs et les auditrices de cette belle radio et bonne journée à vous.
0: Merci, monsieur l'homme de Mimongo. Voilà, c'est noté. Votre titre est noté. Restez à l'écoute. On va remonter comme ça en musique avec Rentemplan et Zézek pour monsieur TG161.
2: Pour tous les TG.

0: auditeur au bout du fil. Allô? Allô?
1: Oui, allô, comment vous passez?
0: Oui, monsieur Simon.
1: Mais la première chose d'abord, c'est pourquoi vous mettez ce que vous quittez.
0: Non, monsieur Simon, c'est aller jusqu'à la fin. Et vous ne laissez même pas les autres écouter si leur musique.
1: Je n'ai pas mis à mettre à la fin. Hein? Non, je n'ai pas mis à la fin.
0: Allô?
1: Ouais. Oui, allô. Non, je vous écoute. Pourquoi vous coupez?
0: Non, monsieur Simon, on n'a pas coupé.
1: Voilà. Bon, je dis à la matinée là tout le monde. Commencez d'abord par le début de France, Dieu de Nguyen, le radical, l'équipe du Togo, l'homme de l'Ogoué, avec son neveu, M. Méric. Le vieux Rendin, ce matin-là, lui aussi. Seulement que nous sommes nombreux. D'abord, nous, on doit créer un parti politique. C'est pas ça, madame Nassi.
2: Non, c'est pas dans la politique.
1: Mais, Seigneur, parce que bientôt, vendredi, vous avez une nouvelle tenue encore. Donc, nous, on doit créer aussi une nouvelle tenue. Ça, d'abord, nous, le plus jeune, il est où, là? Donc, lui, dans le travail, il ne sait pas pourquoi. Ok, on va s'appeler tout à l'heure là. Parce que ça ne fait là, celui qui doit rester ailleurs normalement. Parce que moi là, il va bien s'entraîner tout le monde. Dans le matin, lui, M. Diallo aussi, il est dedans. Quand on a faim, on va manger. C'est pas ça, pour lui, ça fait.
0: C'est ça, M. Simon.
1: Alors, voilà. Ce matin, M. Ndoumandoum aussi, là-bas, il va nous amener aussi sur le Mbapota là-bas. Et puis après les rails, on s'arrête d'abord là. Il est où aussi, lui aussi, dans ma semaine, là, lui aussi.
2: Il vous écoute à la maison, il est où, Bakota?
1: Je suis allé tout le monde, je vous écoute. Je suis au boulot. Donc, je suis pour Bakota ce matin, je vous ai bien dit ça, donc je suis au boulot. Bon, je suis allé tout.
0: Reste à l'écoute, monsieur Simon. Monsieur Guy de Planche, bonjour, j'attends ton coup de fil. Jusque-là, c'est toi. Qui avait pris mon numéro, maman la fidèle auditrice. Hein, monsieur Guy de Planche, maman la fidèle auditrice, elle attend comme ça votre coup de fil.

0: Allez, allez, à l'instant sur la 93.5 FM, hein, même style que MC Hammer. Hein. Ah, j'ai cru. Hein, que c'était. En fait, si on ne regarde pas la vidéo, tu ne sauras pas que c'est pas MC Hammer, mais ça, c'est vraiment le même style. Hein. En tout cas, j'espère que Monsieur l'homme de Mimongo, c'était ça. On l'espère, bien évidemment. Et là, on va remonter en musique avec le Feu du Sud. Je m'en fous pour Monsieur Kevin.
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1: 0-66-21-91-16, c'est le numéro de téléphone pour être avec nous ce matin. Dédicacer et commander un son, dire simplement bonjour pour ceux-là qui n'ont pas eu l'occasion. Par messagerie ou même par appel de le faire depuis qu'on a commencé, venez, vous avez encore le temps, hein, il nous reste encore quelques minutes à passer ensemble. Donc venez nous dire bonjour, commander, dédicacer un son. Voilà. 0-66-21-91-16. Allô? Oui, monsieur Guy Deplanche, bonjour.
2: Bonjour.
1: Bon réveil matinal.
2: Merci à toi aussi.
3: Bonjour, merci, bonjour. Monsieur.
2: Comment ça va ce matin, Nadine?
3: Pardon?
2: Comment ça va ce matin?
3: Je vais très bien, merci.
2: D'accord, bon réveil matinal.
3: Merci à toi aussi.
2: Merci, bon réveil matinal à Marley, à Aude. Bon réveil matinal à tous ceux qui nous écoutent ce matin. J'aimerais écouter ce matin pour commencer ou pour continuer la journée avec un titre de Bilia Mel intitulé Kenya. Et un autre?
1: Bilia Bel.
2: Bilia Bel, le titre Kenya.
1: Kenya, d'accord, c'est voilà. Noté.
2: Préciser à maman, à Bilia Oricou, que je vais l'appeler. Je vais l'appeler à Patrick.
1: Elle a l'écoute, je crois qu'elle a reçu le message.
2: Ah, ok. Allez, je suis à l'écoute tout à l'heure.
1: Restez à l'écoute, monsieur Guy Deplanche.

0: Auditeur au bout du fil, allô?
1: Allô?
0: Oui, allô?
1: Allô?
0: Allô?
1: Allô?
0: Allô?
1: Oui, allô?
0: Oui, allô, on vous écoute.
1: Oh, comment? Dis-le-toi, ça va? Oui. Quand je vous appelle là, Mathis, c'est pas l'argent que vous toujours envoyez. Là, vous, je vous appelle là, c'est mon fils que j'ai envoyé aller le payer les héritiers. C'est pas le plus jeune. Donc, si le jour je vous appelle avec quelqu'un, c'est pas lui. Timon Vélo, ton fils là, faut faire attention. Quand tu veux créer un parti politique, moi, je ne suis pas dedans. Moi, avec le plus jeune, si vous voulez créer un parti politique, moi, je ne suis pas dedans. Je suis ma fille, Nati, tu es avec moi, non?
2: Oui, on est ensemble.
1: Oui. Et là, un complot. Parce que moi, mais j'ai des yeux, j'ai trois yeux. Parce que ce que vous faites là, vous pouvez faire attention avec les mots qui sortent de nos bouches. Les mots qui sortent de nos bouches là. Un ennemi que toi, les mots qui sortent de ta bouche est monté une histoire contre toi. Dis-moi, Reveno. Moi, je ne suis pas dedans pour le parti politique. Et tu me dis, Lambert, voici le projet pour bâtir, parce que nous sommes les bâtisseurs dans le monde spirituel, bâtir la maison de Dieu. Ah, là, moi, avec ma fille, je viens où? C'est pas ça?
2: C'est ça, papa.
1: Ah, mais c'est pour les champions et pour les politiciens. Moi, je ne suis pas avec les politiciens.
2: On n'est pas là-bas.
1: Je ne marche pas avec les politiciens. Je ne marche pas dans la tête des politiciens. Est-ce que tu m'entends bien, mon frère? Je parle avec le cœur. Je parle à la tribune des auditeurs. Mais c'est le réveil matinal.
2: Bien sûr.
1: Je te réveille, mon frère. Je réveille l'esprit. Mon travail, c'est réveiller l'esprit. Parce que le danger, c'est ça se prépare d'abord la nuit. C'est la nuit que le danger se prépare. Avant que le jour se lève, l'aurore se lève. Oh, je salue. Oh, celui qui a mis l'hymne national gabonais. Oh, Seigneur. Mon frère, qui a crié l'hymne national gabonais, mes honneurs à lui. Georges Damas Aleka. Je salue toute sa famille. Honneur à lui. Dans sa tombe, Omar Bongo nous a rappelé que Dieu ne nous a pas fait au Gabon ce que nous sommes en train de faire. Ce que nous sommes en train de faire, là, Dieu nous regarde, il nous observe. Dévendons par notre pays. Dévendons par notre pays. La terre gabonaise est sacrée.
2: C'est le réveil matinal.
1: Est-ce que vous comprenez ce que je vous dis? Ma fille.
2: Monsieur.
1: Est-ce que vous comprenez?
2: Nous avons saisi 5 sur 5.
1: Voilà. Je l'écoute.
0: Reste à l'écoute, monsieur Lambert, auditeur, au bout du fil, allô?
2: Insiste.
3: Moi, j'ai l'impression qu'il y a des gens qui veulent me déranger dans ce pays. Madame Nati, c'est couleur de café, je vous ai toujours dit ici, Gabonais, nous changeons. Gabonais, nous resterons. Ensemble, bâtissons l'édifice de l'Euro. Mais monsieur Lambert, ça tu as quel problème? Tu ne sais pas que je suis au volant? Hein? Madame Nadine.
2: Vous écoutez.
3: Ton père Lambert là, il vient mal parler à mon patron. Est-ce que j'avais dit comme ça?
2: Il a demandé d'envoyer le crédit, il a donné son numéro de téléphone.
3: Mais monsieur qui allait là, je suis au volant. Il va m'envoyer son numéro. Après l'émission, je vais l'envoyer un petit flash midi sur 50.
2: Non, faut pas envoyer ça.
3: Mais là où il doit être là, il va faire comment?
2: C'est plus de 200.
3: Hein?
2: C'est plus de 200.
3: Mais il a déjà prêté un tel. Si moi j'envoie 200, il va faire comment?
2: Il faut envoyer plus.
3: J'envoie plus, hein?
2: Oui.
3: Dans votre pays, là, c'est comme ça?
2: Oui.
3: Hein? Donc là, tu défends les causes de ton père.
2: Bien sûr.
3: Mais est-ce que j'avais dit comme ça, Nati? Est-ce que je savais lui répondre comme ça? Mais, demandez à Marlène, si tu peux nous caler comme la chanson elle est très longue, tout puissant, Pépé, tout ça, non? Mario, pour dire à M. Lambert, il faut respecter les patrons. Donc, moi, avec mon patron, M. Simon, on a décidé de créer un parti. Mais quand tu viens nous dire de ne pas faire ça, pourquoi? Tu es qui?
2: Il a dit de faire sans lui.
3: Maintenant, je ne veux pas créer le temple. Est-ce qu'il a dit que tout le monde va être templier? Ça ne veut pas créer le temple. Depuis que mon patron, tout le monde veut te voir là, tu es là, tu fais comme tu fais là. Est-ce que j'avais dit comme ça?
2: Bonne Monsieur journée, Don, tu es volé. Pardon?
3: Monsieur Don, il
2: pas
3: est
2: encore.
3: Passé.
2: Pas encore.
3: Et le papa là, il dort. Parce qu'on a Québec pourtant là-bas, tous les jours, il dort, tous les jours, il dort comment? Il faut l'appeler un peu ici, là, j'ai des questions à le poser. Donc, il n'avait qu'à venir répondre de ses actes. Il sait, je vous aime bien, et je me préfère. Dites à M. Lambert, Mme Nati, donnez-moi son numéro après l'émission, je vais lui faire un peu ma chute.
2: Appelez après d'accord? L'émission. Vous appellerez après l'émission.
3: C'est noté.
2: Appelez après l'émission, le numéro est noté.
3: D'accord, moi j'aime quand tu notes. Je suis en train. D'accord, moi j'aime quand tu notes. Je suis en train.
2: Merci et bonne journée.

Oh,

Billy Abel à l'instant sur la 93.5 FM pour Monsieur Guy Desplanches. Là, on va remonter un tout petit peu avec un son de Michael Lombay, mal à l'aise pour la précieuse de l'éternel. Bon confort d'écoute. Hey.

6 21 91 16, c'est le numéro de téléphone pour être avec nous ce matin. Il nous reste encore pas mal de minutes à passer ensemble. Vous avez encore la possibilité d'appeler, d'envoyer un message, commander, dédicacer.

0: 0662 21 91 16. Auditeur. Allô.
1: Yana.
0: Oui, monsieur Guy Desplanches.
1: Merci, je voulais savoir pourquoi c'est pas possible de compter une louange sur la Moïse après une adoration.
0: C'est Yana. Possible.
1: C'est possible. J'avais déjà essayé deux fois, mais j'ai jamais eu gain de cause. Tu peux commander?
0: Allez-y, si ça ne casse pas.
1: Vous voulez écouter Gaël? Je ne sais pas si c'est le titre. Adonai.
0: D'accord, c'est noté.
1: C'est noté?
0: C'est noté, oui.
1: Je suis à l'écoute.
0: Ouais, c'est à l'écoute.

0: 066 21 91 16. Allô?
1: Allô, rebonjour madame.
0: Bonjour.
1: Excusez-moi, est-ce que c'est possible d'écouter le carrefour des cités pour le coup de papier?
0: Pardon?
1: J'ai dépassé ça.
0: J'ai dépassé ça.
1: De Kakoumbé.
0: D'accord, c'est noté.
1: Merci, madame.
0: Merci à vous.

Ne vous inquiétez pas, monsieur Guy de Planche, hein, votre demande va passer. Sauf que je voulais d'abord terminer avec vous, voyez, une catégorie de son, après revenir effectivement avec une autre, hein, Maestro Marley, ce qu'il a dit. Donc, ne vous inquiétez pas, ça va passer juste après ce son-là.

0: 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Tu es le père de tous ceux qui ont le fils en eux. Adonai. Que tu entends. Que tout l'honneur te revienne. Que toute la gloire te revienne. Merci d'accueillir ton peuple devant ton trône. Alléluia.
1: Adonai à l'instant sur la 93.5 FM pour Monsieur Guy.

0: c'est sur cette belle adoration qu'on va devoir se dire au revoir, parce que l'heure, ça ne nous attend pas. Continue-t-il.
1: L'heure, c'est l'heure, mais ce que le café, après l'heure, ce n'est plus l'heure. Comme peut dire un comédien ivoirien, après l'heure, c'est l'horreur. Mesdames et messieurs, nous étions encore là ce matin pour vous apporter ces quelques minimums d'énergie, de vibe, de positivation aussi, pour que la journée soit merveilleusement belle. Oui, vous direz, avec ces circonstances, avec tout ce que l'on vit, est-ce que l'on peut... Oui, l'on peut. On peut vivre dans la joie, il suffit seulement de créer un bonheur autour de soi et dans son cœur. Mesdames et messieurs, c'était bien la grande matinale et là nous étions avec le groupe Gaël Musique. C'était pour nous bercer encore. Adonai était le titre de cette belle mélodie et je dédicace cela à monsieur Bouka du côté de deuxième arrondissement à Cocotier. C'était pour vous et on va pouvoir vous dire à nous revoir. On va faire un pont. On revient mercredi, jeudi, vendredi, oui, vendredi à 6 moments. Vendredi, on sera là, tous ensemble, toujours pour partager ces moments merveilleux ensemble. Vraiment, bon réveil matin à tous nos auditeurs. Et je vais vous laisser juste avec la pensée du jour. La raison se compose de vérités qu'il faut dire et de vérités qu'il faut taire. La raison se compose de vérités qu'il faut dire et de vérités qu'il faut taire. Mesdames et messieurs, on creuse encore un temps soit peu par rapport à ce qu'on a déjà compris comme explication, mais nous-mêmes, on peut encore avoir quelques connaissances pour enrichir notre intellect. Merci de nous avoir suivis. On se retrouve dans quelques heures seulement pour votre émission La Grande Matinale, la joie et la paix. Miss Le Café va terminer avec son mot phare.
0: Merci. Tantinati, merci à vous, auditeurs et auditrices de la 93.5 FM. Merci, Aude Valienne, Maestro Marley. Merci également à vous, auditeurs et auditrices de la 93.5 FM. Merci comme ça pour votre attachement qui nous ravit. On se dit comme ça à vendredi à partir de 8h. Passez vraiment un bon week-end pour ceux-là qui vont direct dire jeudi après jeudi, moi, je ne viens pas vendredi. Bon week-end à vous. Passez une excellente journée dans la joie, dans la paix et surtout par-dessus tout, l'amour. À vendredi, 8h.
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1: Ok, merci. En fait, madame Nati, vous savez à quoi sert le radar à un aveugle? Je ne sais pas, hein, si ce n'est pas pour cacher que son aveuglage. Qui fait que madame Nati, à un moment donné, on n'est pas contre l'inauguration, le développement dont on parle, les immeubles, les consorts et tout. Madame Nati, figurez-vous que on a assis dans Gabon News, hein, on n'oublie rien. Certains auditeurs nous ont dit qu'ils attendent 3 ans. Mais je vois qu'à chaque fois, c'est comme si quand ils réagissent à un moment donné, d'une manière subtile, ils viennent contrarier la base. Madame Nati, il y a ce qu'on appelle les besoins de base dans un pays, dans une nation. Vous ne voyez pas ce scénario d'Aknam-GS que lorsqu'il est 20h ou 21h, c'est bredouille. Peu importe les médicaments que tu te rends dans cette pharmacie-là, tu n'acquéris plus. Et lorsqu'on les a approchés et interrogés, ils se disent qu'on les doit vraiment des sommes gigantesques et parabuleuses. Est-ce qu'on ne peut pas commencer de... Parce que le pays ne fait pas la forme, que la maladie domine. Comment, même si on développe, sachez que tout se centralise sur l'être humain. L'être humain est au centre. Si la santé fait problème, regardez même la population, c'est comme si tout le monde est malade. Et lorsqu'on parle de TVA, c'est sur la valeur ajoutée, qui fait qu'on nous prélève, même vous, madame Nati, lorsque vous vous rendez à Mbolo ou les cadeaux, même le biscuit que vous achetez, c'est prélevé. Et à la fin du mois, c'est à partir de là qu'on règle tous ces besoins-là. Si maintenant on n'a plus gain de cause, à l'occurrence, la CNAM-GS, à l'occurrence, les médicaments, pour faciliter le Gabonais de pouvoir se soigner. On nous parle d'immigration, on nous parle des immeubles, on nous parle de certains objets, je ne sais pas. Vous vivez où? Dans la planète Mars? Vous ne voyez pas ce qui se passe, les galeries alimentaires, les consorts? Si déjà on n'arrive pas à s'en sortir, peut-être le développement là et tout ce qu'on construit là, l'immigration, ça sert à quoi? S'il vous plaît, commencez d'abord par la base. Le peuple a faim, les denrées alimentaires et la CNAM-GS, que celui-là ou celle-là qui est malade puisse avoir accès à ces médicaments. C'est ça la base. Sur ce, que Dieu bénisse et veille sur le Gabon, Alphonse Mba de Glace. Je vous remercie.
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2: Ce pays n'est pas tout à fait le Lagaza. Je suis au niveau de Véro, voilà nos amis et forces de l'ordre qui arrêtent, enfin qui ont appris. Je crois qu'une manœuvre, je ne sais pas de sa nationalité, qui vont sans les cahiers et tout. Et voilà, je vois un ici, dans le sujet, c'est les cahiers. C'est ça que la Gaza veut, non? On interdit un côté, on veut bien faire. Mais les gars, ils arrachent la dame, tout son petit commerce, ils sont en train de sucer les cahiers, les bouteilles, là, ils sont en train de les sucer. Nous, agents de sécurité, hein.
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0: 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Voici les contes de Tonton Gobet. Le chemin de la vie. Le vieux Ntawanga prêche en tout lieu la modération. L'intransigeance ne l'anime guère. Il sait, comme le sage, que derrière un homme fort, il y a toujours, toujours et toujours un homme plus fort. Aussi, le rang social, la fortune ou les privilèges ne doivent-ils pas faire germer en nous l'orgueil et l'intolérance? Le juste milieu en toutes circonstances, affirme-t-il, telle est la voie qui mène à la réussite. Alors, prenant appui sur sa canne, les yeux pleins d'amitié pour tous, il dit « Le chemin de la vie est ardu. En l'empruntant, garde-toi de marcher en tête de la foule. La rosée trempera ton pagne. Pas de peur de t'écorcher le pied. Partout se nouent mille intrigues. Écoute-en les chuchotements. Évite les chemins de détour pour ne point dépendre d'autrui. La mouche de ton sang se nourrira si tu t'obstines à fermer la mâche. » C'était les contes de Tonton Gobet sur Gabon News FM 93.5.
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1: Ok, merci. En fait, Madame Nati, vous savez à quoi sert le radar à un aveugle? Je ne sais pas, hein, si ce n'est pas pour cacher que son aveuglage. Qui fait que Madame Nati, à un moment donné, on n'est pas contre l'inauguration, le développement dont on parle, les immeubles, les consorts et tout. Madame Nati, figurez-vous que on a assis dans Gabon News, hein, on n'oublie rien. Certains auditeurs nous ont dit qu'ils attendent 3 ans. Mais je vois qu'à chaque fois, c'est comme si quand ils réagissent à un moment donné, d'une manière subtile, ils viennent contrarier la base. Madame Nati, il y a ce qu'on appelle les besoins de base dans un pays, dans une nation. Vous ne voyez pas ce scénario d'Aklam GS que lorsque il est 20h ou 21h, c'est bredouille. Peu importe les médicaments que tu te rends dans ce pharmacie-là, tu n'acquéris plus. Et lorsqu'on les a approchés et interrogés, ils se disent qu'on les doit vraiment des sommes gigantesques et paradisiaques. Est-ce qu'on ne peut pas commencer de... Parce que le pays ne fait pas la forme que... La maladie domine. Comment, même si on développe, sachez que tout se centralise sur l'être humain. L'être humain est au centre. Si la santé fait problème, regardez même la population, c'est comme si tout le monde est malade. Et lorsqu'on parle de TVA, c'est sur la valeur ajoutée, qui fait qu'on nous prélève. Même vous, Madame Nati, lorsque vous vous rendez à Mbolo ou les cadeaux, même le biscuit que vous achetez, c'est prélevé. Et à la fin du mois, c'est à partir de là qu'on règle tous ces besoins-là. Si maintenant on n'a plus grain de cause, à l'occurrence la CNAMGS, à l'occurrence les médicaments, pour faciliter le Gabonais de pouvoir se soigner, on nous parle d'inauguration, on nous parle de l'immeuble, on nous parle de certains objets, je ne sais pas. Vous vivez où? Dans la planète Mars? Vous ne voyez pas ce qui se passe, les darés alimentaires et consorts? Si déjà on n'arrive pas à s'en sortir, peut-être le développement là et tout ce qu'on construit là, l'inauguration, ça sert à quoi? S'il vous plaît, commencez d'abord par la base. Le peuple a faim, les darés alimentaires et la CNAMGS, que celui-là ou celle-là qui est malade puisse avoir accès à ces médicaments. C'est ça la base. Sur ce, que Dieu bénisse. Et veille sur le Gabon, Alphonse Mba de Glace. Je vous remercie.
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2: Ce pays n'a pas tout à fait de la Gaza. Je suis au niveau de Véolo, voilà nos amis et forces de l'ordre qui arrêtent, enfin, qui ont appris, je crois qu'une une maman, je ne sais pas de sa nationalité, qui vont sans les cahiers et tout. Et voilà, je vois un ici dans le dos de sucer, c'est les cahiers. C'est ça que la Gaza veut, non? On a interdit un côté, on veut bien faire, mais les gars, ils arrachent la dame, tous en son petit commerce, ils sont en train de sucer le lait cahier, les bouteilles, là, ils sont en train de les sucer. Nos agents de sécurité, hein.
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Mesdames et messieurs, bonjour. Nous vous souhaitons un bon confort d'écoute déjà parce que c'est votre émission, la tribune des auditeurs, qui fait son entrée. Votre émission qui est diffusée du lundi au vendredi de 11h à 13h, rediffusée les mêmes jours à partir de 20h. Il y a sûrement des murmures, des sujets ou des dires qui vous contrarient, qui troublent votre esprit. Cette plateforme est faite rien que pour vous afin de pouvoir vous exprimer et exposer votre point de vue afin de dénoncer ou évoquer des faits factuels, le sujet qui mine votre société, votre environnement, pourquoi pas aussi votre quartier. Elle est réalisée par Malé Oudvalienne et présentée par Nati. Nous avons ce numéro de téléphone, c'est le 0.

0: ou par WhatsApp. Nous avons déjà commencé et nous attendons vos réactions sur 066 21 91 16. 066 21 91 16. C'est bien votre libre antenne quotidien qui vous permet de dire les sujets qui vous turlupinent. 066 21 91 16. C'est notre numéro de téléphone et l'antenne est ouverte à vous qui êtes à l'intérieur du pays, même à l'extérieur, donc à l'international. Cette émission aussi est faite pour vous afin de donner vos points de vue, hein, vos avis sur les sujets qui sûrement minent ou taraudent votre esprit. 066 21 91 16 0 66 21 91 16, c'est bien le numéro de téléphone. Et là nous allons pouvoir parler aussi de la NAM GS. Donc on va toucher encore un peu le social ce matin. 1 million de Gabonais économiquement faibles, un système à bout de souffle. 0 66 21 91 16. Plus de 60% de la population est déclarée économiquement faible et couvert par la CNAM GS. Une force a eu seulement 600 000 cotisants par mois pour financer leur prestation, une ration de 1/2 qui rend le système mécaniquement insolvable. En posant publiquement cette équation, le président de la République, M. Brice Clotaire-Oligui, reconnaît que beaucoup soupçonnaient la CNAM GS a souffert. Souffre pas d'une mauvaise gestion donc pour moi, elle est structurellement sous-financée. Ces déséquilibres ont des conséquences directes et visibles pour les Gabonais. Les pharmacies, en refusant la prise en charge, ne respectent plus leur convention avec la caisse. En d'autres termes, le système se grippe. Auditeur au bout du fil, on va le prendre. Allô? Allô? On va le prendre. Allô? Allô?
1: Bonjour, madame Nadine.
0: Bonjour, monsieur Diallo.

0: l'organisation économique, ça commence. Donc la France a promis les pays africains de travailler avec les pays africains encore. Monsieur le Président de la République française, il a annoncé de 23 milliards d'euros pour soutenir les pays africains. Et la madame l'a dit, si on envoie ça en Afrique ici là pour travailler ça, ça vient dans le main de qui? C'est ça que nous, les pauvres Africains, qu'on doit demander. Maintenant, il fait toutes les recherches pour avoir nos richesses africaines plus qu'avant. Il faut que les Africains ouvrent les yeux, madame l'a dit. Deuxième colonisation, c'est arrivé économiquement. Et puis, c'est eux qui choisissent nos dirigeants africains. C'est lui qui va rester au pouvoir. Regardez, par exemple, en Guinée-Conakry, là où je suis né. Regardez comment la politique fonctionne en Guinée là-bas. Tout c'est le français maintenant, madame l'a dit. Avant, dans les années de l'indépendance, Sékou Touré a suspendu la coopération entre la France et la Guinée. Et maintenant, c'est les Français qui sont là-bas. C'est les Français qui sont là-bas, madame l'a dit. Est-ce que nous, on va se développer comme ça dans nos pays africains? Question posée. Je vais revenir, madame Nadine.
1: Revenez-nous, monsieur le panafricain. Merci d'avoir impulsé déjà le temps à cette émission. Auditeur au bout du fil. Allô?
2: Bonjour, Nathie.
1: Bonjour, monsieur Jean-Félix.
2: Demain, Jésus-Christ de Nazareth remonte vers le royaume des cieux. Jésus-Christ de Nazareth dit à Dieu, au Gabon, rien ne va. Le peuple continue à subir et subira. Sur le plan social, rien n'y fera. Nous ne nous écouterons jamais. Jésus-Christ de Nazareth dit à Dieu qu'au Gabon, certains citoyens ou certaines citoyennes ou citoyens gabonais subissent les affres des plus dominants pour les dominer. Jésus dit à Dieu, moi qui remonte demain vers le royaume des cieux, je me suis flatté, les retraités, les orphelines, les orphelins, les handicapés et tous ceux ou celles qui souffrent en silence subissent et continueront à subir. Jésus de Nazareth, demain, tu remontes vers le royaume des cieux. Dis à Dieu, à ceux qui gouvernent ce pays, qui ne sont que des méchants.
1: Merci encore vous, monsieur Jean-Félix. C'était là un appel. C'est vraiment rappeler à Dieu, une prière pour lui, hein, pour ce pays, auprès du Père. 066-21-91-16, 066-21-91-16, c'est bien notre numéro de téléphone. Autre auditeur au bout du fil. Allô? Allô, bonjour? Allô? Ah oui, quelques problèmes avec le réseau, mais veuillez toujours insister au www.gabonnews.com et connectez-vous. Et je crois qu'on se fera quand même le plaisir de vous écouter. 066-21-91-16, c'est bien notre numéro de, excusez-moi, de téléphone pour nous joindre au studio bleu. Dans le cadre de votre émission, le mur des lamentations. Lorsqu'on parle du mur des lamentations, nous savons aussi qu'en Israël, il y a des murs des lamentations où plusieurs croyants vont se exposer ou bien dire leurs plaintes pour que cela monte auprès du Père. Comme demain, c'est l'ascension. Monsieur Jean-Félix a déjà donné sa lamentation. Et vous, je crois que vous aviez d'autres points sur lesquels vous voulez dénoncer. Hein. C'est sur la 93.5 et c'est au 066-21-91-16. On parle tantôt, c'est la CNAMG. Auditeur en ligne, on va le prendre. Allô.
3: Madame Nadine, bonjour.
1: Bonjour, monsieur.
3: Bonjour à toute l'équipe technique et à tous les auditeurs. Moi, je viens juste donner deux flancs de problèmes que je rencontre depuis ces jours-là. Depuis l'annonce de la Gaza, donc on voit qu'il y a beaucoup de compatriotes qui ne sont pas d'accord. On comprend que donc le malheur du pays vient par nous-mêmes, les Africains. La décision

0: question de la Gaza n'est pas une mauvaise décision. Mais moi, je vais tirer un peu des oreilles de nos frères qui deviennent un peu des pays des autres là. Surtout les Béninois qui sont un peu dans le marché. Ils ne suivent pas le format. Mais quand ces personnes-là disent le Gabon prend des décisions pendant que chez nous, au Bénin, on a ça. Donc, on comprend que nos frères étrangers là ne sont pas d'accord de notre décision. Ils veulent qu'on laisse le pays rouler dans la boue comme à l'époque de Yaoumar, excusez-moi, et voilà, c'était le nom du président qui est parti. C'est quoi? Au jour que un Gabonais va se lever, trouve une connaissance comme ça entre des frères et des autres, ou un langage un peu mal orienté, et qu'il s'enflamme, on dirait que les Gabonais sont mauvais. Je crois que nos autorités, le directeur de la Gaza doit prendre cette initiative avec sérénité. C'est tout. Un deuxième point, je propose le ministère des Transports. Il y a une conduite au Gabon actuellement que nos frères camerounais ont toujours, la conduite des pirates là. On va constater que vous avez deux fils, mais il y a un troisième fil qui s'ajoute sur le côté. On dit que par exemple aujourd'hui, hier ce matin, je viens de rencontrer quelqu'un qui casse l'autre sur le côté, à droite. Il descend en disant que j'ai l'assurance et j'ai un permis. Est-ce que ce sera un langage d'un bon conducteur? Et je suis à l'antenne, je continue aussi le temps aux autres.
1: D'accord, merci encore à vous, monsieur, de pouvoir nous ce fait. Et restez à l'écoute, dites au bout du fil. Allô?
2: Non, ne faisons pas ça. Jésus dit à Dieu que le Gabonais a toujours une habitude d'accuser. Nous sommes responsables, très souvent coupables. Arrêtons tout le temps de nous accuser mutuellement ou d'accuser les autres. Voilà l'eau de la SEG que nous consommons. Ce sont les expatriés. Voilà la cherté de la vie où nous consommons n'importe quoi. Tomates avariées et autres. Qui vend cela? Ce sont les expatriés. Mais non. Nous vendons aussi les bouteilles.
1: Il est parti, monsieur Jean-Félix. Vous pouvez nous revenir pour le complément de vos propos. 066-21-91-16. On continue dans cet élan. C'est le mur des lamentations. 066-21-91-16. Et bien, notre numéro de téléphone est là par rapport à cette décision de la Gaza. Pour certains frères étrangers, ce n'est pas la bienvenue. Pour d'autres aussi, cela doit sûrement tenir mon locus. Auditeur au bout du fil. Allô.
3: Madame la dame,
1: bonjour. Bonjour le plus jeune.
3: Le plus jeune à l'appareil, à l'ensemble des auditeurs. Et madame la dame, vous pensez qu'il n'y a que Royal, il n'y a que les vendeurs des Bissap qui nous font manger ou nous font boire de n'importe quoi?
1: Expliquez-vous.
3: Madame la dame, Royal là, qui leur a donné les certifications ici? Hein? Parce que madame l'a dit, pour que quelqu'un vienne s'implanter dans votre pays, il faut des certifications, non? Qui les a envoyé les certifications, madame l'a dit? Madame l'a dit, il ne faudrait pas que ça ressemble à quelque chose qu'on fait comme parce que tu ne me donnes plus, je te vends. Et madame l'a dit, vous avez vu que Royal sort du circuit d'eau, Aminata vient. Oui, mais madame Nati, posons-nous la bonne question.
1: C'est Amina.
3: Amina, hein?
1: C'est Amina.
3: C'est Amina, hein?
1: Oui.
3: Voilà. Amina, là, ça vient d'où, madame Nati?
1: Alphonsine aussi est sur le plan, sur le marché. Hein? Alphonsine aussi est sur le marché.
3: Non, madame Nati, Alphonsine était là depuis. On sait qu'on fabrique Alphonsine à Bikélé. Amina, là, vient d'où? Madame Nati, il conserve ça comment? Il transporte ça comment? Madame Nati, parlons dans ça. Vous pensez que Anza est bonne à boire à 100%?
1: Au minéral, c'est une eau minérale.
3: Hein?
1: C'est 100% à boire parce que je vois mon régisseur avec une
3: madame
1: grande bouteille.
3: Madame Nati, même nos frères qui emballent Anza, ou bien nos frères qui travaillent dans ces différentes usines, madame Nati, ils ressemblent à nos forces de l'ordre. Ça voudrait dire, madame Nati, quel que soit ce que tu vois, tu ne parles pas. La muette, voilà, c'est ça le terme. Ils sont muselés, madame Nati. Parce qu'ils savent que s'ils font ça, on va les exposer, ils vont perdre leur bout de pain. Donc, on continue, Madame Nathalie. C'est ça le pays appelé Gabon. Madame Nathalie, vous avez dit ici, Miss Couleur Café travaille avec vous, elle ne va jamais vous vendre. On a vu ça quand le patron est parti à la fonction. Oui. Il a demandé la liste de ceux qui n'étaient pas là. Madame Nathalie, qui l'a donné la liste? Personne. Parce que notre pays, Madame Nathalie, c'est ça. Sur ce, je suis à l'écoute.
1: Restez à l'écoute et merci pour votre intervention. On va prendre un autre auditeur. Allô?
4: Oui, bonjour, madame.
1: Bonjour, merci, monsieur.
4: C'est M. Moukha David, un manga sans passer par. Monsieur Jean-Félix. Soyez fort. Soyez fort. Moïse a fait sortir le peuple d'Israël. Il était dans le désert. Non. Mais ce n'est pas le même peuple là qui a agressé Moïse. Tu vas parler à ton Dieu là. Tu vas parler à ton Dieu, ils sont fatigués de la misère. Ramène-nous là où tu nous es pris. Les lamentations, c'est important. Et il faut savoir les gérer. Il faut être fort. C'est pourquoi il avait dit à José, fortifie-toi et prends courage. Dieu n'est pas dans la facilité, monsieur Jean-Félix. Dieu, c'est un calibre. Dieu n'est pas un homme. Il n'agit pas comme les humains. Vous pouvez pleurer là. Dieu est là, il vous regarde. Il sourit même, il rit. Il rit même. Tant que la salapasse qui nous tient dans son Dieu, il ne va pas agir. Et Dieu, c'est la patience. C'est la patience. Madame.
1: Monsieur.
4: Voilà. Conseil d'État. Chef d'État. Coup d'État. Quoi encore? CE. État de conscience. Confie-toi. Confie-toi à l'Éternel. Et tu seras en famille. Et confie-toi à tes serviteurs, tu vas réussir. L'autre, c'est quoi? L'élévation ne vient, c'est le ciel, c'est l'élévation. L'élévation ne vient ni de l'Orient ni de l'Occident. L'élévation vient de l'Éternel. Et je termine par le CS. Je supprime CS. CES. Je laisse quoi? EC. Conseil économique, social, général, environnemental et culturel. Ah, les fonctionnaires, soyez heureux. Vos rappels sont déjà prêts. Mais maintenant, au niveau des privés, là, ça, c'est pas l'État. Hein? C'est pas l'État. Ce sont les opérateurs économiques qui doivent revoir vos conditions de travail, vos conditions de vie. Ils doivent appliquer les tests. C'est pas la magie. Les lois sont là. Ils doivent mettre en application, c'est tout. Le problème, c'est pas Dieu, c'est l'homme. Prenez soin de vous. Merci.
1: Merci. Monsieur Bouka, prenez soin de vous aussi, auditeur au bout du fil. Allô? Allô?
5: Allô, allô, allô?
1: Allô, bonjour, monsieur le radical.
5: Bonjour, madame Nathalie. Bonjour à tout le monde. Madame Nathalie, voyez-vous, ce qui est écœurant dans notre pays, c'est que les problèmes que nous vivons depuis des décennies dans ce Gabon, c'est des problèmes qui sont entretenus par les décideurs, par ceux qui ont la prise de décision, madame Nathalie. Et je ne dis pas que c'est tous, hein. Il y a quand même des brebis égarées qui sont à l'origine des maux qui minent ce pays-là. Je m'explique, madame Nathalie. Comment comprendre que vous êtes à la tête d'une institution ou d'un ministère, et vous avez des directeurs généraux et chefs de service, mais il y a des choses, des décisions que vous deviez prendre qui vont en ligne, en droit fil avec le bien-être des populations. Mais vous, comme vous êtes friand d'argent, vous aimez l'argent, vous laissez passer certaines choses qui ne vont pas plaire à beaucoup de personnes. C'est pourquoi nous voyons dans certaines structures, dans certains commerces, des personnes qui se livrent à faire n'importe quoi parce qu'en fait, ils corrompent ceux qui ont la prise de décision. Et ces gens-là n'ont rien à foutre. Eux, c'est leur intérêt qui commande. Donc, comment est-ce qu'on peut finir avec ces problèmes-là? Lorsque nous savons que il y a des choses qui sont entretenues par ceux qui sont au plus haut sommet de l'État. Et c'est fait exprès parce qu'en fait, eux, ils sont là pour leur argent. Ils sont là pour se servir. il ne cherche pas à contrecarrer certaines choses qui n'honorent pas la dignité du peuple gabonais. C'est ça dont il est question, Madame Nadi. Il y a un problème, on entretient certains problèmes qui ne devraient pas normalement être entretenus dans ce pays-là. Je reviendrai.
1: Merci, Monsieur le Radical, de nous revenir à 066 21 91 16. 066 21 91 16, c'est là même où nous attendons, car l'antenne est ouverte. On a commencé déjà avec Monsieur Diallo qui nous parle aussi de la France qui, à ce moment, met en place 23 milliards d'euros pour pouvoir venir en aide aux pays africains. 066 21 91 16, il parle d'une autre colonisation économique. Mmh. Auditeur en ligne. Allô?
5: Oui, madame Nadine, pour continuer dans la même lancée.
1: Mmh, d'accord.
5: Et vous voyez ces dirigeants-là, ces personnes-là qui sont assoiffées de pouvoir, c'est que y a une chose qu'ils ignorent. Moi, je les appelle des Damoclès. Pourquoi ? Parce qu'en fait, Damoclès était un personnage, en fait, qui était assoiffé de pouvoir. Il voulait vivre le bonheur, la vie en rose, tout ce qui était richesse, en fait, il voulait les avoir. Et c'est comme ça qu'il est allé voir le roi pour lui dire, est-ce que tu peux me céder ton trône ? Le roi n'a pas hésité à lui donner le trône. Mais lorsqu'il est passé sur le trône, il n'a pas fait long feu. À un moment donné, lorsqu'il a regardé dans le ciel, il a vu une épée suspendue sur un fil. Et cette épée-là devait être cette épée qui devait le finir avec sa vie. Et c'est comme ça qu'il a décidé de laisser le trône et repartir à la case départ. Vous voyez un peu qu'est-ce que je veux dire par là, Madame Nati. Beaucoup pensent que diriger... avoir des postes de responsabilité, c'est facile. Lorsque quelqu'un est là, vous dites que non, il ne faut pas que lui soit là, c'est moi qui dois être là. Mais vous ne savez pas comment l'autre personne fait pour être là, les prédispositions qu'il a pour tenir à être là. Donc on ne prend pas, on n'est pas... Le pouvoir, c'est quelque chose qui est d'abord inné en soi, pour diriger, pour amener certaines choses à maturité, c'est d'abord des prédispositions qu'on a. Lorsque vous ne les avez pas, c'est pas la peine de forcer. C'est comme nous voyons un peu que le pays est en train de sombrer parce qu'il y a des ministres qui, on leur donne des tâches, mais si vous n'êtes pas à même de faire ces tâches-là, mais dites simplement que non, monsieur le président, sincèrement, ça c'est trop fort pour moi, je ne peux pas arriver à le faire. Ne le faites pas par complaisance, parce que vous voulez juste se faire plaisir, mais vous faites plaisir à qui? Sachant que ce que vous faites, ce n'est pas un acte honorable, vous êtes en train d'enfoncer le pays. C'est ça dont il est question, Madame Nadi, dans notre pays. Là. Voilà pourquoi on avance là.
1: Merci encore à vous, Monsieur le Radical. Autre du temps au bout du fil. Allô?
6: Oui, c'est Monsieur Boukha d'Avier, mon garçon de Française Papi qui revient. Merci. Monsieur le Radical, Marambou, Dibal. L'homme de Mwabi, Dimotio, merci. Monsieur le Radical, vraiment, vous êtes un homme très, très, très, très intelligent. Vous avez compris le sens de la vie. Madame, il a tout dit. On est avec le pouvoir. On ne devient pas. Ceux qui sont là, ils vont chercher ça chez les Nganga. L'épée qui monte là, le monsieur qui était assis sur le trône, l'épée là, c'est la justice de Dieu. Tu voulais, non? Assume. C'est comme les épaules. Pourquoi on ne pose les galons sur les épaules? Posez la question aux corps habillés. Ils ne vont même pas, ils ne savent même pas pourquoi on ne pose les galons sur les épaules. Ils ne le savent même pas. Mais non, papa, non. Par rapport à hier, un auditeur qui parlait de l'engrais. Mais il ne sait pas que l'engrais, c'est la terre. Quand tu fais les sels, à la fin, la terre devient quoi? Les sels-là deviennent quoi? Les caca. Après ça, les caca deviennent quoi? La terre. Et les oiseaux, quand ils ne posent la semence sur la terre, ce sont les engrais. La terre à l'hôtel, ce sont les engrais. Quand les gens font les mamans font les plantations, pourquoi ils brûlent? La cendre, là, ce sont les engrais. Ah, le Gabon a besoin d'être éduqué. Quand on vous dit que le Gabon a refaire, totalement, totalement, totalement, le Gabon a refaire. C'est un mort-né. Il doit ressusciter. Merci, prenez soin de vous.
1: Prenez soin de vous, M. Bouquin, 066 21 91 16, 066 21 91 16, c'est bien notre numéro de téléphone. Nous étions, nous sommes et nous restons sur l'eau sociale. On parlait déjà de l'ACNAM, GS, donc en d'autres termes, le système se grippe, faute de remboursement dans les délais, le président, oui, convient un détour. Quand une pharmacie refuse une prise en charge, c'est le pacte social qui se fissure, a indiqué le chef de l'État lors d'une interview accordée le 3 avril dernier au quotidien L'Union. Il en a profité pour annoncer un audit complet du système de conventionnement assorti d'un plan de redressement et des délais de paiement aux prestataires. Pour le chef de l'État, la priorité est de coller à la réalité. Il appelle ainsi un audit des Gabonais économiquement faibles. Auditeur au bout du fil, on va le prendre. Allô?
6: Hey, c'est M. Boukha derrière Manga sans parenthèse, papy qui revient encore. Pour une troisième fois. Madame,
1: nous écoutons.
6: Si Dieu vous dit jeûner 365 jours, vous pouvez. Faites-le. Si Dieu demande ce que vous avez la capacité de le faire, et c'est déjà fait. Pourquoi le peuple d'Israël disait à Moïse va? Parce que c'est Moïse qui a reçu la mission. Et il ne pouvait pas. Et sacrifice que Moïse payait. Et il ne pouvait pas. Tout pouvoir, toute autorité. La Bible dit tout pouvoir, toute autorité vient de Dieu. Pouvoir, autorité, c'est quoi? C'est pas d'aller s'asseoir derrière un bureau, une chaise, une table. Non. C'est de soulever un poids. Porter le fardeau de ta nation. Payer le prix. Les Gabonais passent le temps, regardent un peu les ministres, les crèves la paix, les ventes affamées. Ils vont rentrer dans leur cuisine, les frigos remplis. Même jeûner 7 jours ne peuvent même pas. Ils souffrent avec une maladie. Les corps affamés. Tout le temps, c'est les médecins. Quelqu'un va d'aller au bureau, on doit le masser peut-être pendant 2 heures de temps. Il faut les déshabiller, ils ont des boutons partout sur le corps. Ils ont la lèpre. Il faut les voir. Et ils pensent qu'ils peuvent gérer le Gabon comme ça. On ne gère pas le Gabon à manger. Même Dieu, lui-même, il dit, je ne sais pas conçu pour le manger, le boire. Non, Dieu ne sait pas le manger, le boire. C'est le sacrifice. Ton âme doit payer le prix. Ce n'est pas pour aller prendre les gens, tuer les, pour attraper les gens dans les quartiers sous-intégrés, derrière les maisons, mettre dans les sacs, aller les crucifier dans la forêt. Ce n'est pas ça. C'est ton âme que tu dois sacrifier. C'est pourquoi Abraham a donné Isaac. Isaac représente Abraham. C'est son âme. C'est son âme qui a payé le prix. Et à la fin, Dieu l'a élevé. Il a dit non, n'élève pas la main sur cet enfant, je sais maintenant que tu es fait. Regarde à côté, il y avait un agneau à côté. L'agneau là, c'était qui? C'est Christ. Arrêtez de déranger Papa Jésus. Papa Jésus, c'est vous-même. C'est vous-même les Gabonais, Papa Jésus. Arrêtez de déranger Papa Jésus. Il pleure. Il dit mon peuple, il faut des connaissances. Ouvrez les yeux. Les yeux qu'on parle là, ce n'est pas les yeux physiques, c'est l'intelligence, la connaissance. Merci. Prenez soin de vous, Madame Nati.
1: Merci, M. Bouquin. 066 21 91 16. Autorité au bout du fil. Allô?
7: Allô, allô?
1: Monsieur le radical qui nous revient.
7: Oui, Nadine. Je viens dire à nos dirigeants que si tant est que cette émission, c'est une émission qui rentre dans le cadre de pouvoir leur apporter certaines choses qui ne marchent pas dans notre pays. En fait, ils devaient essayer de prendre à bras le corps ou de comprendre un peu tout ce que nous disons à cette émission. Cette émission, en fait, nous amène ou essaye, on aide en fait les dirigeants à pouvoir trouver des solutions et résoudre les problèmes qui apparemment semblent durs à résoudre pour eux. Parce que cette émission, en fait, c'est depuis que cette émission a commencé, je pense que nous sommes là, on se lamente sur les mêmes problèmes. Mais on a comme l'impression que ceux qui sont à la prise de décision ne semblent pas vouloir faire des efforts pour améliorer la situation, les conditions de vie des Gabonais. Parce que cette émission, normalement, devait les interpeller. Parce que tout ce que nous disons ici est fondamental. Ça rentre dans le cadre d'améliorer la vie des citoyens. lorsque vous avez le pouvoir, lorsque vous avez, on vous a donné à un poste de responsabilité, la moindre des choses, c'est de pouvoir faire votre travail avec beaucoup de conscience professionnelle, afin que lorsque vous allez quitter ces responsabilités-là, vous allez avoir une marque positive dans votre vie. C'est-à-dire que partout où vous allez passer, les gens vont vous regretter. Et si les gens vous regrettent négativement, c'est que vraiment vous avez fait un passage sur la terre entre les mains du diable. Je reviendrai.
1: Merci de nous revenir, monsieur le radical. Auditeur au bout du fil. Allô?
8: Oui, allô. Bonjour, madame.
1: Bonjour, monsieur. La langue le fait.
8: Comment allez-vous?
1: Nous allons bien, merci.
8: Bon, il y a quelque chose qui m'a échappé. Et je pense que le Seigneur va rattraper ce sujet-là. Et à chaque fois que j'intervenais, ce sujet était toujours en train de sortir de ma réserve. C'est le ministre de la communication. C'est des pauses qui posent. J'ai envie de demander au ministre de l'Ordre ma réflexion de savoir entre le ministre, le directeur général de la poste, qui est supérieur à lui. Ça, ma question. Comment voulez-vous penser que vous avez eu un conseil des ministres? Le conseil des ministres a pris la décision en destituant le ministre, le directeur général de la poste de cette poste. Alors, jusqu'en jour d'aujourd'hui, le conseil des ministres a été acquis, a été éprouvé, a été sorti à l'Union. Le nouveau nommé devait prendre ses fonctions au niveau de la poste. Alors, selon ma réflexion, il s'avère que le directeur général des JU est toujours en fonction. Donc, le promu n'a pas pris jusqu'à aujourd'hui sa fonction. Ma réflexion demande qu'est-ce qui se passe au niveau des injonctions du gouvernement qui doit être appliqué, que le promu doit prendre son poste et faire une passation de sa vie avec celui qui a été enlevé de sa vie. Alors, jusqu'à aujourd'hui, les employés de la poste, je ne sais pas si c'est S.A. ou A.S. ou c'est quoi, sont aujourd'hui à 4 mois d'arrivée d'un pays. Alors, s'ils sont à 4 mois d'arrivée d'un pays, alors sous-entendre que c'est une boîte qui est à l'agonie. Alors, comment un directeur général qui a été démis de ses fonctions va insister à rester dans une boîte où les gens ont 4 mois d'arrivée d'un pays? Qu'est-ce qui se cache derrière? Monsieur le ministre de la Communication, vous avez le devoir de faire respecter votre fonction parce que vous êtes un ministre d'État d'un gouvernement d'un pays. Donc un subalterne ne peut pas prendre une décision de ne pas quitter un fauteuil pendant qu'il a des supérieurs hiérarchiques. Donc je pense que le gouvernement gabonais, le président de la République, doit taper sur la table s'il y a des gens.
7: Allô, allô.
1: Monsieur le radical.
7: Oui, madame Nadine. Ce que moi j'ai envie de souligner aussi ici, madame Nadine, c'est que notre pays a trop fait dans l'impunité. Vous voyez, lorsque vous fonctionnez dans un État, en laissant évoluer certains comportements, mais vous ne ferez que multiplier le nombre de personnes qui vont continuer à se comporter ainsi, de génération en génération. Parce que nous, ce que nous savons, c'est que depuis l'ère du défunt président Omar Bongo, il y avait l'impunité. On est passé à M. Ali, toujours l'impunité. Pardon. Moi, je ne peux pas compter Madame Rose Francine, là, de fait. Parce qu'elle n'a fait qu'elle n'était que de la, là pour la, transition. Donc, avec le président Ali, l'impunité était toujours là. Et aujourd'hui encore, on constate que la même situation n'a pas changé. Finalement, comment est-ce qu'on peut avancer si ceux qui se comportent mal sont toujours sans inquiétude, c'est-à-dire qu'ils peuvent faire ce qu'ils veulent, ils ne sont inquiétés par personne, parce que la justice les appartient, ils ont des milliards dans les comptes, donc la justice ne peut rien faire pour eux. Est-ce que c'est comme ça qu'un État doit fonctionner si on veut avancer? Comme le cas que mon frère de la très longue réflexion vient de faire passer, mais vous, vous êtes déjà destitué de vos fonctions. Mais pourquoi vous ne laissez pas à l'autre la place de venir exercer son travail? C'est là aussi des comportements d'un autre âge qu'il faut vraiment éradiquer, madame Radi. Parce que ça, là, ça ne fait pas grandir, ça ne fait pas avancer un pays. C'est tout ça le sous-développement, lorsque la mentalité est retardée. On a une carence dans le cerveau pour réfléchir que là, j'ai des insuffisances, je dois partir pour laisser la place à celui qui peut mieux faire. Il faut savoir reconnaître ses faiblesses dans la vie pour grandir. Je reviendrai.
1: Merci de nous revenir. Auditeur au bout du fil, allô?
9: Oui, madame Nassi, c'est monsieur Boukha David Mangasson de Patel Sapi. Chiffre 4, la porte. Écrit. Monsieur le radical Jibal, s'il y a une femme que je respecte, que je vais toujours respecter jusqu'à ce que je partirai de ce monde, c'est maman Rose Francine Regombe. C'est pas un homme qui me l'a présenté. C'est Dieu. Elle avait un cœur en or. Un cœur en or. Elle a sa fille qui était ministre de la fonction publique, là. Un cœur en or. Pour aller à la marinée. Ils vont vous dire que non. Ils pleurent, la maman, là. Ils pleurent, la maman, là. Si elle avait tenu le Gabon. 5 ans seulement, 5 ans. Vous avez dit non. Vous avez même laissé une femme. Parce qu'elle a tenu le Gabon, là, sur ses mains, et la mère représente quoi? Au cœur. Mais le reste là, Papa Bongo, lui il a été dupé par son entourage. C'est tout. Il a été dupé. Mais maman Rose, elle avait un grand cœur. Elle n'était pas dans la politique, hein. Elle est venue là. Dieu, Papa Bongo, tu sais pourquoi il a laissé la femme là. C'était en cause du social. Mais ils ont, je ne peux pas vous donner les noms des personnes qui ont complété pour sa mort. Nous sommes à l'antenne, je ne peux pas tout dire. Ils ont complété pour sa mort. Ils ont dit non, il faut arrêter la dame là. Si elle continue comme ça, elle va trouver le Gabon. Mais, votre châtiment, de l'autre côté, dis à la liste. J'ai peur beaucoup de ses enfants, hein, maman Rose. Elle a sa fille qui était ministre en fonction publique. Elle a pris presque le même cœur que sa mère. Elle est députée aujourd'hui. Pourquoi les gens de l'ambassade l'ont élu avec le piquet PDG? Tu penses que c'est à cause du PDG qu'ils l'ont mis là? Non. Prenez soin de vous. Merci.
1: 066 21 91 16, c'est bien notre numéro de téléphone. Et nous continuons dans le cadre de votre émission, Le Mur des Lamentations, troisième numéro de la semaine. 066 21 91 16, 066 21 91 16, tel est notre numéro ici pour nous joindre sur Gabon News FM, même sur concernant aussi, vous avez notre site internet, le www.gabonnews.com, www.gabonnews.com. Comme notre site internet, soit par chat YouTube ou par WhatsApp, nous pouvons aussi à ce moment vous recevoir et écouter ce que vous avez à dire. 066 21 91 16. Donc nous continuons avec ce point sur la CNAMGS. Il appelle aussi donc le président de la République ainsi à un audit des Gabonais communiquement faible afin de vérifier et d'actualiser le registre des bénéficiaires puis de réajuster les différents fonds en conséquence. L'enjeu est de taille tant que le nombre de bénéficiaires ne correspond pas aux capacités réelles de financement. Aucune réforme de surface ne suffira à stabiliser la CNAMGS. C'est la réponse structurelle que le président de la République met en avant. Donc, le 066 21 91 16 est notre numéro de téléphone. Auditeur en ligne. Allô?
10: Allô, bonjour Madame Lassi.
1: Bonjour monsieur.
10: Bien, je salue comme ça tous les auditeurs et fidèles auditeurs. Et je salue comme ça en passant mon grand frère, monsieur, de la très très très longue réflexion. Et je salue aussi le directeur de la radio, l'homme qui n'ira jamais son émission.
1: Comment allez-vous?
10: Moi je dis merci parce qu'il nous laisse l'opportunité de nous exprimer, de dire ce que les gens pensent bas. On vient dire ici. Voilà. Donc, moi, je passe de mon quotidien toujours, je vais toujours insister. J'insiste toujours. Que fait réellement la société d'eau et d'énergie, on appelle ça comment, la CNE, le Conseil national de l'eau et de l'électricité. Je crois que ce sont ceux qui sont qui s'occupent de l'éclairage public. Mais apparemment, je répète, ça c'est mon quotidien. Je ne reste pas dans les PK. Moi, je suis au PK zéro. Mais moi, je ne sais pas pourquoi ils ne prêtent pas attention à l'éclairage qui se trouve à partir du Rio jusqu'au PK9, du PK9 jusqu'au, on appelle ce au 11. Sincèrement, toute la zone-là est dans le noir. Et je vous assure que même quand vous roulez la nuit, si vos phares ne sont pas assez forts, je vous assure que quand quelqu'un traverse, vous ne pouvez même pas savoir s'il y a quelqu'un qui est en train de traverser. C'est vraiment un risque pour les usagers de cette zone-là. Sincèrement. Moi, je ne sais pas comment le pays se comporte. Même pour des minorités comme ça, on a l'incapacité, on est incapable de réaliser même l'éclairage. Les verges bleues qu'on voyait partout là, je vous assure que vous arrivez dans certaines zones, il n'y a plus, le verge jaune bleu là ne passe plus, même là au niveau de le boulevard Martine ou Labou là. C'est dans le noir. Moi je ne sais pas où c'était des trucs chinois qu'ils ont acheté, les lampadaires là où je ne comprends pas. Jusqu'à présent c'est dans le noir. Mais la scène, jusqu'à présent, rien ne fait pas attention à ça. Montagne 5, ils ont mis l'éclairage jusqu'à présent. Bon, l'éclairage est complètement suit, toujours dans le noir. Est-ce qu'ils n'ont pas des équipes qui tournent un peu, qui font la ronde, essayer de vérifier un peu ça la nuit? Voilà les endroits où il y a immense éclairage. Non, je ne sais pas. Mais ils sont salariés chaque fin de mois. À ça, vraiment, je dis chapeau, vraiment, chapeau. Moi, je dis, je pointe toujours, moi, je vais toujours pointer le doigt à monsieur le président de la République. C'est lui le père de la nation. Un enfant ne peut pas te dépasser dans la maison. Quand tu décomptes, tu tapes sur la table et il va te comprendre. C'est comme lui, il est le père de la nation. Quand les ministres ou bien un dirigeant ou bien un directeur ou bien quelqu'un qui l'a positionné dans une administration n'arrive pas à faire des rapports dignes de ce nom, mais il tape sur la table, il enlève, c'est tout. Il y a des personnes qui veulent cette place-là, mais jusqu'à présent, je vois que vraiment, je vais toujours compter le doigt au chef de l'État. Sincèrement, c'est l'homme qui ne rate jamais son émission. Je ne dirai pas toujours, je pointerai toujours le doigt au chef.
1: Merci de nous revenir à l'autorité au bout du fil. Allô?
11: Madame Lati, bonjour.
1: Bonjour, le transporteur.
11: Le transporteur, bonjour à l'ensemble des auditeurs. Ça a été très compliqué hier de vous joindre. Ah, oui. Parce que le plus jeune m'a taquiné hier, il voulait me faire parler. Il faut arrêter de me faire parler. Quand tu parles de malhonnête là, il faut arrêter de me faire parler. Mais bon, bref, je voulais appuyer ce que le leader précédent vient à peine de dire. Hein. Madame Lati, Libreville n'est pas éclairée. Hein. Vraiment, Libreville n'est pas éclairée. On a vu au soir du 30 août, là, les semaines qui ont suivi, on nous a mis les lampadaires sur la route vers Jaune-Bleu. Aujourd'hui, hein, vraiment, c'est pas éclairé. Hein. Rien que ça seulement, c'est même le boulevard, vous allez, c'est pas éclairé. C'est compliqué. Et j'ai été choqué ce matin par rapport aux élections qui se sont passées avec l'Afrique. Ils ont dit ça en avant. Hein. L'Afrique va de l'avant comme derrière. Selon les Blancs, nous, on va toujours en arrière. Là. Que donc, le Gabon n'a que 29% des avoirs des communautés. Notre manganèse, notre pays, on n'a que 29%. Ça fait mal au cœur. Hein. Je suis à l'écoute.
1: Reste à l'écoute, monsieur le transporteur. Et viens nous revenir, si possible. Auditeur au bout du fil. Allô?
12: Allô, allô, allô.
1: Monsieur le radical, on vous écoute à nouveau.
12: Madame Nadine, ce qui tue notre pays, il y a aussi ce qu'on appelle le manque d'entretien.
1: La maintenance, oui.
12: Regardez un peu certains édifices publics de l'État, vous allez vous-même constater que c'est souvent dans des états délabrés. Il y a un manque d'entretien. Vous allez dans des toilettes, on ne peut même pas respirer. Un manque d'entretien, d'hygiène. C'est comme les routes. Il y a un manque d'entretien. On suit une route et on la laisse à l'abandon. Et quand vous regardez dans les budgets qu'on vote, il y a des budgets qui sont alloués à ça, pour l'entretien de toutes ces choses-là. Mais quelle direction c'est à reprendre? C'est la direction des poches de ceux qui sont responsables d'exécuter ces choses-là. Et ils sont là, tapis dans l'ombre, sans être inquiétés, et l'impunité continue. Est-ce que ça peut faire évoluer un pays dans ce sens-là? Je dis non. La mentalité, la mauvaise mentalité est toujours là. Donc, ça, Madame Nadine, moi je pense que le président de la République, M. Biscotter ou Didi Nguema, devait être un peu plus dur. Parce que s'il veut vraiment réussir son premier mandat, il doit encore essayer d'augmenter le volume de son caractère envers ses collaborateurs. Ils ne sont pas irremplaçables, ils sont remplaçables, ceux qui sont à ses côtés. Ils sont remplaçables. Donc je ne vois pas pourquoi il aura peur de remplacer ces gens-là, sachant que ils sont en train d'entacher le bon processus de son mandat. Moi, je ne peux pas me faire entourer, Madame Nadine, des personnes qui ne veulent pas que je réussisse à un projet que j'ai mis à cœur, que je tiens à cœur. Je ne peux pas accepter ça. Si vous n'avez pas les compétences requises, mais je vous vire, simplement. Et vous n'allez m'emmener nulle part. Puisque je dois montrer à ceux qui m'ont mis là que je vais faire le travail et je dois l'exécuter. Parce que c'est l'argent du contribuable. Donc, cette impunité-là qui continue, on garde les mêmes personnes. Et pourtant, ils sont déjà des milliardaires. Mais malheureusement, ils ne veulent pas quitter le pouvoir. Ils ne veulent pas quitter les responsabilités. Ils veulent toujours montrer que ce sont eux qui sont les puissants. Ce sont eux qui sont au-dessus de tout le monde. Ce sont eux qui ne se sont pas inquiétés par la justice. Et ce sont eux qui doivent toujours décider. Et ça là, comment est-ce qu'on peut continuer avec un pays avec des personnes qui ont ce genre de comportement là?
1: Merci. 066-21-91-16. Allô?
13: Allô?
1: Oui, monsieur. Bonjour.
13: Allô?
1: Allô, bonjour.
13: Oui, allô, bonjour, madame Nadine.
1: Bonjour.
13: C'est Gaston Lafleur. Je viens parler pour les pauvres orphelinats. À Kingélé, à la route de la Saint-Francis, la haine orphelinat, c'est un faux orphelinat. Un faux orphelinat. Et la dame fait pas les enfants du quartier pour mentir que c'est le paysan. Et là, pas les orphelins qui ont perdu les pères et les mères. Et la dame fait le commerce avec ceux qui les nature à redonne. Donc j'ai dit au ministre des Affaires sociales, lui faire les trois enquêtes. Faire les enquêtes qui étaient passées là. En tout cas, merci, on est plus à tout le monde.
1: Merci aussi à vous, monsieur. Orphelina, faux orphelina, du côté de Kingélé, c'est sûrement un habitant de ce quartier. Auditeur au bout du fil, on va le prendre. Allô?
14: Oui, madame Nathie.
1: Monsieur, allons réflexion.
14: Oui. Je salue déjà mon frère, Lola, du passage. Mais je voulais lui dire, tu vois, il y a un truc qui nous échappe. Quand on parle de contrôle, de marché, d'argent et tout ce qui suit, il y a un véritable problème dans ce pays, un gros véritable problème. Et ce gros véritable problème, ce n'est pas Jésus, ce n'est pas Dieu qui va venir régler ça. C'est un problème de volonté. Ça voudrait dire quoi? Il ne faut pas une enquête de la TAD Force, non. Même là encore, s'il faut impliquer les services spéciaux dedans, il faut leur mettre. parce qu'ils vont comprendre la porcherie qui se passe au niveau des administrations et des directions d'administration. La désmissionnation des comptes de certaines directions de l'État. Quand on parle d'État, on parle de trésor. Mais regardez toutes les administrations. Il faut aller, par exemple, moi j'aimerais même que la DGSS aille monter une enquête au niveau de la poste du directeur qui ne veut pas partir là. Je suis sûr, selon ma réflexion, que le compte de la poste, puisque c'est une entité de l'État, je suis sûr que la domiciliation de l'argent de la poste n'est pas au trésor. Ça doit être dans une entité privée. Et je suis sûr qu'il y a beaucoup d'administrations qui fonctionnent comme ça. Mais comment voulez-vous avoir un contrôle de l'argent du pays si les gens font des placements gérés par des entités bancaires privées? Imaginez-vous, on fait un budget de chaque administration et l'administration fait le budget, demande à chaque directeur de faire son budget de fonctionnement annuel. Alors, vous avez une entité, par exemple, comme la Poste, moi, par exemple, ils ont besoin d'annuel 10 milliards. L'État approuve, ça passe à l'Assemblée, on débloque les 10 milliards. Mais normalement, les 10 milliards doivent avoir une ligne budgétaire au niveau du trésor public pour mieux contrôler le suivi des dépenses. Mais les 10 milliards quittent le trésor pour se retrouver dans une entité bancaire privée. Imaginez-vous, vous déposez 10 milliards dans une banque privée. Mon Dieu, combien d'intérêts ça va générer? Il y a une complicité de malversation financière. Même les banques privées, si un jour cette affaire voit le jour, toutes les banques gabonaises la peuvent fermer. C'est un complot d'État avec certains cadres d'administration.
1: Rapidement.
14: Voilà, Madame Nati. C'est pour dire que il faut qu'il y ait une enquête dessus. Vous allez voir. Je vous jure que certaines banques ici ne vont plus exister. À part s'ils veulent le mettre dans le jour. Allez, Madame Nati, ça fait mal, ça donne les maux de tête. Je vous aime, je me préfère à demain.
1: On a encore la seconde partie, l'ombre de la longue réflexion. On va prendre cet autre auditeur. Allô?
15: Allô, allô, allô?
1: Monsieur le radical.
15: Oui, Madame Nati, ça c'est le cercle vicieux dans lequel se trouve le Gabon. C'est que mon frère de la très longue réflexion vient de dire. C'est le cercle vicieux dans lequel se trouve le Gabon. Parce que l'argent tourne entre les mains de ceux qui se sont dit, bon, le Gabon nous appartient, l'argent ne tournera que dans nos poches, avec nos familles. Advienne que pourra pour le pays et le reste des individus qui vivent dans ce pays-là. Mais comment on fait dans ça? Si un peuple doit toujours être là à crier, à se lamenter, pendant que certains se tournent les pouces, ils n'ont rien à cirer des pleurs, des problèmes des gens, de la souffrance, de la précarité et tout ce qui s'ensuit comme problème. Sachant qu'il y a quelqu'un qui garde près de 100 milliards quelque part et il dépense dont il dépense sur des futilités. Mais qu'est-ce qu'on peut faire, Madame Nati, par rapport à cette situation-là? Moi, j'aurais même souhaité, parce que lorsqu'on regarde un peu, quand les militaires sont arrivés en 2023, le laps de temps qu'ils ont mis là, les gens, certaines personnes qui avaient la main légère, avaient un peu peur. Mais une fois ces personnes-là revendiquaient le retour à l'ordre constitutionnel et que ça a été fait. Et ils se sont dit, ben, on peut remettre la même veste. Les mêmes vestes, ils ont reporté la même veste. Et l'argent du pays ne fait que finir comme ça dans des choses qui ne cadrent pas avec les besoins des Gabonais. C'est quand même dommage et triste.
1: On va prendre quand même un dernier auditeur avant la pause. Auditeur en ligne. Allô?
16: Oui, madame Nati, c'est monsieur Boukha d'avoir un manque de temps pour tel papy. Monsieur Garcia Lafleur, merci. Ça, je le sais. Tous les orphelinats sont faux. Ça, je le sais, monsieur Garcia. Ça, ne t'inquiète même pas. Ils tous iront. C'est pourquoi j'avais dit, si, dès que je suis président, madame Nati, vous connaissez la foi des abeilles?
1: Non.
16: Ah, la route entre les deux provinces, le Haut-Togo et le Gué. Le goût et le lot. En allant vers France-Séville. La foi des abeilles. Je vais construire une grande prison là-bas. Une grande prison. La plus grande prison de l'Afrique. Pas l'Afrique en tout cas, l'Afrique en général. Maintenant, l'homme de la très longue réflexion, dit bah, les mambou. Quand il dit trésor, il y a le trait d'union et il a l'or. Madame Nassi, qu'est-ce qui s'est fait trait d'union? Nous repensons encore, il colle. École, school, comme new school, ou bien old school, la nouvelle et la vieille école. Merci.
1: Merci, monsieur Boukha. Ce sont les propos de monsieur Boukha que nous allons pouvoir repartir du côté de la baie vitrée et marquer notre pause publicitaire. Vous restez câblés et revenez-nous en seconde partie de cette émission, le mieux de lamentation.

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2: Ok, merci. En fait, Madame Nati, vous savez à quoi sert le radar à un aveugle? Je ne sais pas, hein, si ce n'est pas pour cacher que son aveuglage. Qui fait que Madame Nati, à un moment donné, on n'est pas contre l'inauguration, le développement dont on parle, les immeubles, les consorts et tout. Madame Nati, figurez-vous que on a assis dans Gabon News, hein, on n'oublie rien. Certains auditeurs nous ont dit qu'ils attendent 3 ans. Mais je vois qu'à chaque fois, c'est comme si quand ils réagissent à un moment donné, d'une manière subtile, ils viennent contrarier la base. Madame Nati, il y a ce qu'on appelle les besoins de base dans un pays, dans une nation. Vous ne voyez pas ce scénario d'Aknam Jess, que lorsque il est 20h ou 21h, c'est bredouille. Peu importe les médicaments que tu te rends dans ce pharmacie-là, tu n'acquéris plus. Et lorsqu'on les a approchés et interrogés, ils se disent qu'on les doit vraiment des sommes gigantesques et parabuleuses. Est-ce qu'on ne peut pas commencer de... Parce que le pays qui ne pète pas la forme, que la maladie domine, comment, même si on développe, sachez que tout se centralise sur l'être humain. L'être humain est au centre. Si la santé fait problème, regardez même la population, c'est comme si tout le monde est malade. Et lorsqu'on parle de TVA, tant sur la valeur ajoutée, qui fait qu'on nous prélève, même vous, Madame Nati, lorsque vous vous rendez en bolo ou des cadeaux, même le biscuit que vous achetez, c'est prélevé. Et à la fin du mois, c'est à partir de là qu'on règle tous ces besoins-là. Si maintenant on n'a plus gain de cause, à l'occurrence la CNAMGS, à l'occurrence les médicaments, pour faciliter le Gabonais de pouvoir se soigner, on nous parle d'inauguration, on nous parle de l'immeuble, on nous parle même de certains auditeurs, je ne sais pas, vous vivez où? Dans la planète Mars, vous ne voyez pas ce qui se passe, les denrées alimentaires et consorts. Si déjà on n'arrive pas à s'en sortir, peut-être le développement là et tout ce qu'on construit là, l'inauguration, ça sert à quoi? S'il vous plaît, commencez d'abord par la base. Le peuple a faim, les denrées alimentaires et la CNAMGS, que celui-là ou celle-là qui est malade puisse avoir accès à ces médicaments. C'est ça la base. Sur ce, que Dieu bénisse et veille sur le Gabon, Alphonse Mba de Glace. Je vous remercie.
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3: Ce pays-là, pardon. Cette affaire de la Gaza. Je suis au niveau de Vélo. Voilà nos amis et forces de l'ordre qui arrêtent, enfin, qui ont appris, je crois qu'une une maman, je ne sais pas de sa nationalité, qui vont sans les cahiers et tout. Et voilà, je vois un ici, dans le dos de succès, c'est les cahiers. C'est ça que la Gaza veut, non? On interdit un côté, on veut bien faire, mais les gars, ils arrachent la dame, tous en son petit commerce, ils sont en train de sucer le lait caillé, les bouteilles, là, ils sont en train de les sucer. Nous, agents de sécurité, hein.
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Mesdames et messieurs, de retour en seconde partie de votre émission Le Mur des Lamentations, le 066 21 91 16, et bien notre numéro de téléphone, notre site internet, le www.gabonews.com. Vous le savez qu'en seconde partie, nous allons d'abord piocher dans la boîte à lettres et nous allons passer à la lecture des différentes interventions envoyées par messagerie. Bonjour Madame Nati, mais Monsieur Jean-Félix, comment Jésus peut dire à Dieu alors que les églises éveillées disent que Jésus est Dieu? Il n'y a pas quelque chose qui cloche là? Mon frère, il faut percer le mystère. Il ne faut pas rester seulement sur les paroles. Ne soyons pas comme en Afrique du Sud, s'il vous plaît. Mais Monsieur Bouka, on ne dit pas les cacao de matière fécale. Ouais. Le message n'est toujours pas signé. Bonjour Madame Nati, c'est qui me turlupine ce matin? Ce que nous, personnes handicapées, avions cru que la 5e République va penser à nous. Madame Nati, comment pensez-vous que l'État donne aux handicapés une somme de 75 000 francs par an? Le président Olingi Nguema ne veut pas sentir la personne handicapée. Voilà pourquoi il nous traite de la sorte. C'est Monsieur Jean-Emmanuel de Meba. Bonjour à vous, Monsieur Jean-Emmanuel de Meba.

0: Madame Nati, c'est qui me turlupine ce matin? C'est toujours la SEEG. Depuis que j'ai payé mon compteur, ils ne veulent pas me l'installer. Que faut-il faire? Attendre comme les autres, dormir dans le noir alors que j'ai payé le compteur? Je suis un Gabonais, ma dignité de père de famille est bafouée par la 5e République dirigée par le président de la République et son équipe. Je viens dire que d'ici juin, je vais me connecter moi-même. Si j'ai tort, je ferai la prison. Mais si je n'ai pas tort, qu'on me laisse mon branchement ou bien qu'on m'installe mon compteur, monsieur Jean-Emmanuel Demeba. Madame Nati, beaucoup de gens du département du Komo-Manda, membres de l'UDB, ont cru que certains allaient être nommés dans des postes. Aujourd'hui, ils se mordent les doigts parce qu'ils sont simplement militants sans poste. Toujours, monsieur Manier, du côté de Meba. Bonjour, madame Nati. Moi, Alphonse Mba, je n'arrêterai pas de parler de la flambée des prix des denrées alimentaires qui ne fait qu'augmenter tous les jours, surtout les produits de première nécessité, car le ventre vide n'a point d'oreille. Madame Nati, chaque magasin a son prix. C'est grave. Signé, monsieur Alphonse Mba. Madame Nati, bonjour, ainsi qu'à l'ensemble des auditeurs. Madame Nati, est-ce que le ministère du Transport ne peut-il pas mettre à disposition tous ces bus garés, à savoir Transub et Sougatra, même si le trajet nous coûte 500 francs, afin de désengorger tout ce problème de manque de taxis et la flambée des prix des transports urbains dans Libreville? Signé M. Alphonse Mba de Glace. Bonjour à tout l'ensemble des auditeurs. Madame Nati, comment interpréter le simple fait que nous sommes privilégiés d'avoir un pays entouré de mer et de poissons devient une denrée extrêmement rare et coûteuse dans le territoire national. Et nous oublions que chaque pays bien nourri est l'équilibre d'une nation. S'il vous plaît, jetez un regard sur le panier de la ménagère, les produits de première nécessité et la santé. Je vous en prie, adresse à nos autorités, monsieur Alphonse Mba de Glace. Bonjour madame Nati, l'ensemble des auditeurs, adresse aux autorités du pays. Comment interpréter les véhicules, des gros cylindrés aux plaques bleues comme voiture de service dans le pays? Question. Alors que le panier de la ménagère, évidemment, madame Nati, c'est hallucinant. S'il vous plaît, pensez un peu au social en réduisant les prix des denrées alimentaires et des produits de première nécessité. S'il vous plaît, de grâce, monsieur Alphonse Mba de Glace. Bonjour, adresse aux autorités du pays, précisément l'entité chargée de la collectivité locale à qui profitent les reliquats prélevés sans quittance ni reçus aux élèves et d'autres personnes à chaque entrée pour un exercice sportif au stade inachevé, président Bongo, à Petit Paris, au marché. Une machine à sous qui ne dit pas son nom et quel est le trésor chargé d'encaisser les dividendes, les collectes, à savoir. Et que tout tourne autour des agents, soi-disant, des sécurités du stade inachevé, président Bongo. Question. Le problème du Gabon, c'est le système Bongo PDG conçu pour 100 ans de règne sur le Gabon, être riche sans créer la richesse. Au nom du père, du fils et du neveu, M. Aurélien Kumbili Mikala. Bonjour aussi à vous. Bonjour Anati, je vous ai d'hier que tout est entretenu. Si la SEEG purifiait son eau, les fabricants des eaux Anza, Akewa, Alphonsine, Origin, La Source, etc. feraient faillite. Leur eau ne se vendrait plus. Quant à M. Bouka, on parle plutôt ici d'engrais chimiques qui nous tuent et non d'engrais naturels, des fientes d'oiseaux ou d'excréments d'animaux qui ne sont pas nuisibles pour l'agriculture que vous avez évoqué. Le message n'est pas signé. Merci. Là, nous venons à peine de terminer avec la lecture des messages. C'était un peu plus que les dernières fois et on va repartir du côté de la BVT au 066 24 11 16. En effet, j'ai signé que nous avons un auditeur au bout du fil. Allô?
1: Oui, madame Nati, c'est monsieur Bouka d'Avia Mangasson, par tel papier qui revient.
0: Merci Bouka.
1: Les matières fécales, madame, ou monsieur, je le sais. Mais nous avons reçu des alphabets dans la société. Ils ne comprennent pas les matières fécales. En français facile, caca.
0: Non, ça ne se dit pas.
1: Voilà. Merci.
0: Merci madame aussi Nati, à vous, monsieur Bouka.
1: Mes parents sont filtrés. Je le filtre en moi. Mes parents sont filtrés. Je suis plein mignard. ou bien idiot. Madame Nati,
0: nous vous écoutons.
1: Vous avez la regrette et le néant. Vous allez recevoir quoi? Même si vous connectez au niveau du compteur, vous allez recevoir la lumière. Hein? Je vous écoute. Non. Mais il faut combiner quoi? Le starter. Et lui, la pièce maîtresse. Ceux qui ont les oreilles, entendent, écoutent, entendent et comprennent. Mais comme au Gabon, on ne comprend jamais parce qu'ils ont les démangeaisons. Là, je venais maintenant gratter ça avec la mamie. Merci.
0: Merci encore à vous, M. Bouka. 066-21-91-16, c'est bien notre numéro de téléphone. Et la seconde partie de l'émission a bel et bien commencé. 066-21-91-16, nous étions là dans la lecture des messages, mais aussi nous avons déjà pu avoir le premier à coup de fil de la seconde partie. 066-21-91-16. On parle aussi des impayés, hein, des différents agents de la Poste. Oui, M. Lalonde, réflexion qui venait un temps soit peu nous rappeler, c'est là qu'il y a plusieurs agents de ce côté qui n'ont pas encore perçu leur salaire au moins depuis déjà 4 mois, et il y a un directeur général qui était déchu et qui n'a pas encore quitté ou cédé sa place au promu. 066-21-91-16, c'est bien notre numéro de téléphone, c'est bien le numéro de téléphone qui vous permet d'être en contact au studio bleu de Gabon News. Ah oui, on continue aussi à parler du social, et monsieur du radical qui ne cesse de pouvoir revenir aussi avec ses différentes interventions. Et nous, vous avez sûrement d'autres points. On parle d'éclairage, oui. On va prendre cet auditeur. Allô?
2: Allô, allô, madame Nadi.
0: Monsieur le radical.
2: Oui, il y a une autre préoccupation, une autre lamentation, madame Nadi. Vous voyez, avant, on n'avait pas ce phénomène-là exagéré des pachydermes dans les villages, dans les plantations des gens. Mais aujourd'hui, on a constaté que les éléphants ont pris la place des humains partout dans les villages, dans les plantations, et ces gens-là n'arrivent plus à se nourrir. Et avec tous les dangers que cela comporte, certaines personnes perdent la vie à cause de ces éléphants-là. Moi, ce que je voudrais dire au ministère des Eaux et Forêts, c'est que dorénavant, le ministère des Eaux et Forêts devait prendre en compte toutes les funérailles lorsqu'un éléphant tue quelqu'un dans la forêt, dans sa plantation. Le ministère des Eaux et Forêts devait s'en charger des funérailles, des obsèques, du début jusqu'à la fin, et de dédommager la famille. Parce que aujourd'hui, la pauvreté est entretenue, elle continue à être entretenue à cause de tous ces problèmes-là. On empêche aux gens de tuer les éléphants, donc les gens doivent mourir de faim et les éléphants doivent se nourrir. Et ça, c'est quand même paradoxal, hein, madame Nadi. Avant, on n'avait pas ce phénomène-là. On ne voyait pas les éléphants arriver derrière les maisons. Dans les villages, beaucoup de villages ont disparu à cause de ce phénomène-là. Et les gens sont en train de mourir de faim. Qu'est-ce que fait le ministère des Eaux et Forêts? Rien du tout. Donc, dans ce cas de figure, il faut que l'Assemblée nationale vote une loi où un éléphant tue un individu, le ministère des Eaux et Forêts prend en charge les funérailles et dédommage la famille du concerné, parce que ça là vraiment, ça, on ne peut plus supporter ce phénomène là, madame. Je reviendrai.
0: Merci de nous revenir, monsieur le radical. C'est vrai que c'est un phénomène récrudissant dans ce pays, et beaucoup de ces cultivateurs perdent leur culture. Auditeur au bout du fil, 0662 91 16, ils sont allés du côté du Congo. C'est véritablement une dévastation, tant pour moi, des cultures, hein, des plantations, plusieurs cultures, même dans le reste du pays. Vous allez recevoir des coups de fil. Oui, on n'a plus rien à manger ici parce que les éléphants ont sûrement pris la place. Les cultivateurs cultivent, mais ce sont les éléphants qui récoltent, il faut le dire dans ce sens. Et voilà, s'entraîne aussi la famine. 0662 91 16, sans oublier que plusieurs aussi ont perdu la vue, hein, face à ces différents, à cet animal qu'on appelle éléphant. Interdiction en ce moment de tuer, mais quelles sont les mesures qui ont été prises en charge par le ministère des Affaires des eaux et forêts pour éradiquer ce phénomène? C'est vrai qu'il y a des barrières électriques, mais plusieurs, hein, ils brisent, ils détruisent aussi ces barrières pour traverser. Donc, ils traversent ces barrières pour aller retrouver les populations, soit dans les villages ou partent dans les différentes plantations de ces derniers pour les dévaster. En tout cas, eux, ils vont pour se nourrir, et mais ils dévastent les plantations de plusieurs familles. 0662 91 16, c'est bien notre numéro de téléphone. C'est pour nous joindre sur la 93.5, votre émission sur le mur des lamentations. Ici, l'on se lamente, c'est parce que le panier de la ménagère est toujours vide dans cette nation. Plusieurs des foyers gabonais n'arrivent plus à joindre les deux bouts, les conditions du travail qui ne sont toujours pas améliorées, surtout aussi pour les sociétés de gardiennage. Nous recevons beaucoup d'appels dans ce sens, interpellant aussi le ministère de l'Intérieur à avoir un regard sur leurs conditions de travail parce qu'ils sont déjà affiliés au ministère de l'Intérieur. 066-21-91-16, c'est bien notre numéro de téléphone. Du côté de Port-Gentil, on nous fait savoir que deux dealers présumés ont été pris, hein, avec...
2: Oui, madame, vas-y.
0: Oui, monsieur.
2: Les barrières électriques dont vous faites état là, c'est juste de la dissuasion. Ça ne résout pas le problème, madame Nadine. Ça ne résout absolument pas le problème. Moi, je fais l'arrière-pays 4 fois par mois. Mais ce que je vois, c'est infernal. Parce que j'emprunte des routes où vous allez vous-même vous en rendre compte que dans la nuit, il y a eu vraiment une scène dans cet endroit-là. Vous voyez vous-même comment est-ce que ces éléphants-là ont mangé, ils ont piétiné, ils ont saccagé tout ce qui était au passage. Mais si vous vous retrouvez là au mauvais moment et au mauvais endroit, vous devenez comment à cet instant précis? À un moment donné, il ne faut pas qu'on soit souvent des mauvais élèves, hein, que parce que les Occidentaux nous ont dit non, ne tuez pas les éléphants parce que ce sont eux qui reproduisent les essences et tout, sinon la couche d'ozone, ainsi de suite, patati patata. Mais eux, qu'est-ce qu'ils font? Ils ont les forêts là-bas. Ce sont eux qui gaspillent la couche d'ozone. Ce sont eux, avec leurs usines, la pollution et tout. Et c'est nous qui devons conserver nos forêts en nous interdisant de tuer les éléphants qui viennent même nous tuer et nous appauvrir, manger ce que nous, on devait manger, eux, ils mangent. Donc, nous, on doit vivre de quoi dans ce cas de figure? À un moment donné, même s'il y a des conventions qui sont signés, mais il ne faut pas aussi les signer aveuglément et ne pas avoir les mesures d'accompagnement. S'il y a des dividendes qu'on verse à l'État, mais que ces dividendes-là reviennent aux populations qui en pâtissent. C'est pourquoi moi je dis à l'Assemblée nationale, il faut qu'on vote des lois concernant les populations qui sont dévastées par ces pachydermes-là et qu'on prenne en compte des personnes qui sont décédées, que le ministère des Eaux et Forêts prenne des responsabilités pour enterrer les morts et ensuite dédommager les familles. Je reviendrai.
0: Merci de nous convenir. Encore à vous, monsieur le radical. 066 21 91 16. 066 21 91 16. Donc, je disais tantôt que du côté du port gentil, c'est deux dealers présumés qui ont été pris avec 1000 comprimés de tapentadol. Auditeur au bout du fil. Allô? Allô?
1: Oui, allô?
0: Oui, bonjour,
1: madame la ministre. C'est Patrick au téléphone.
0: Oui, monsieur Patrick, nous vous écoutons.
1: Bonjour à vous particulièrement. Alors, madame Latimo, j'ai une interrogation. Vous êtes sûr que la chasse des éléphants est interdite en territoire gabonais? Vous êtes sûr de cela?
0: Puisqu'on arrive à les tuer, on interdit aux chasseurs de les tuer normalement.
1: Mais en fait, si je vous pose la question, c'est parce que tout le monde est informé qu'il y a un richissime homme d'affaires américain qui est mort récemment, tué par des éléphants parce qu'il était venu pour les chasser. Alors, les Gabonais, on a interdiction de tuer nos éléphants, mais il faut avoir beaucoup d'argent pour venir de l'extérieur et on vous donne l'octitus pour les abattre. Pourquoi le ministère ne communique alors pourquoi le ministère des Eaux et Forêts on ne communique pas à ce sujet-là? Pourquoi le ministère des Eaux et Forêts reste, comme on dit au quartier, bouche bée? Pourquoi le ministère des Eaux et Forêts ne dit rien du tout? On pille nos cultures, on pille nos plantations, on meurt de faim. Mais il ne faut pas les tuer. Il faut avoir beaucoup d'argent, il faut être riche, vivre à l'extérieur, arriver au Gabon, on vous signe le titus pour aller chasser parce que forcément, c'est une pêche. Pour une telle chasse, l'homme d'affaires a dépensé de l'argent. Donc, les gens qui ont beaucoup d'argent peuvent payer et tuer librement nos éléphants. C'est ça le Gabon. Que le ministère veut, mais que le ministère communique, qu'ils nous disent. Parce qu'on ne comprend plus rien du tout. Si la chasse des pachydermes est interdite en territoire gabonais, alors elle doit être interdite à tout le monde et pour tout le monde. La loi s'applique à tout le monde. Que vous soyez milliardaire américain, milliardaire russe, milliardaire chinois, milliardaire japonais et que j'en passe. Si elle est interdite, alors elle doit être pour tout le monde. J'ai entendu mon frère qui est passé avant moi parler de dividendes. Effectivement, l'État gabonais reçoit de l'argent pour la protection de la nature, pour la conservation de notre forêt dans l'État primaire. L'État reçoit de l'argent. Ce qu'on ne comprend pas, pourquoi l'État ne redistribue pas cet argent aux populations qui sont impactées par le désordre causé par cet archiderme. On ne comprend plus rien du tout. À l'époque de l'ancien système, vous savez, ce qui est bien, c'est que quand on change le système, dans les nouvelles autorités ont pris le pouvoir, ont pris la continuité, voilà. Donc comme on dit, l'administration c'est une continuité. À l'époque de l'ancien système, il avait été déjà rendu public que le ministère des Eaux et Forêts allait procéder à la répartition, au partage des dividendes qu'ils ont de l'extérieur pour la protection de l'environnement, de la nature et plus précisément des pachydermes. Ça avait été communiqué, c'était officiel. Je me souviens à l'époque, le chef de l'État sortant avait fait une tournée dans l'arrière-pays où il avait rencontré les familles. Maintenant, il est parti, il y a un nouveau système. On veut nous faire comprendre que comme par hasard, dans cet accord avec l'international aurait subitement disparu, ou bien ça s'est volatilisé. Mais non, ça se poursuit, madame Nati, ça continue. Le Gabon continue de recevoir de l'argent pour ses forêts, pour ses espèces protégées. Voilà pourquoi le ministère y tient. Voilà pourquoi le ministère insiste là-dessus. Parce qu'ils veulent continuer de percevoir cet argent. Mais cet argent ne leur est pas destiné, madame Nati. Cet argent n'est pas destiné au cadre du ministère des Eaux et Forêts, en tant que ministre. et j'en passe. Ce n'est pas pour, c'est pas pour les agents du ministère des Eaux et Forêts. Cet argent est pour les personnes impactées par le désordre causé par les espèces protégées. Si l'espèce protégée, c'est la mouche, si la mouche cause du désordre dans les familles des populations gabonaises, c'est l'argent que l'international paye au Gabon pour la protection de la mouche, c'est pas pour rester dans le compte du ministère des Eaux et Forêts. Ça doit être reversé aux gens qui subissent les affres de la mouche. C'est tout aussi simple que 1 plus 1 égale 2. On n'a pas besoin d'avoir un plus 5 ans pour comprendre ça. Que le ministère communique, premièrement sur la mort du riche homme américain qui vient tuer nos pachydermes pourtant protégés, parce qu'il a de l'argent, et de deux, qu'il communique sur l'argent perçu par l'État pour la protection de nos espèces. Je vous remercie.
0: Nous vous remercions, c'est nous que vous remercions, M. Patrick, et merci encore pour ces éclaircissements. Auditeur au bout du fil. Allô? Allô?
3: Oh, bonjour, Madame Nathie.
0: Bonjour, M. Alphonse Mba.
3: C'est Alphonse Mba de Grasse. Je suis vraiment sidéré, embarrassé de s'imprégner que cette histoire de homme-faune, à savoir les pachydermes, refait surface. Si vous vous souvenez, ça fait le point clé d'intervention de la femme de la rive gauche, Nzomo, à savoir. Moi, je me disais qu'à l'heure où nous sommes, ces cas de figure seraient déjà éradiqués et puis trouver des solutions. Entre-temps, il y a un suivi qui va avec toute cette interdiction de abattre tout ce pachydème, à savoir. Mais, Madame Nati, tout ça fait partie du suivi dont on parle. Manger bio, manger en l'aise, manger un peu gabonais, cultiver et consorts. Comment on peut se lancer donc à cette activité d'agriculture et que l'homme à qui cela est réservé n'en bénéficie pas, ce sont désormais les animaux qui en bénéficient. Vous voyez, c'est là où je dis toujours que lorsque on va organiser sans planning, on organise pour échouer. Tous ces cas de figure doivent être mis en place, à savoir le suivi, comment empêcher désormais tout ce pachydème-là. En fait, ça va même jusqu'au-delà. Il y a des morts. On peut à savoir, il y a des cas de mort que lorsqu'ils viennent violemment agresser et tout, ils rentrent et puis ils dévastent et puis il y a des gens qui perdent leur vie. Ça fait partie de ce que nos autorités doivent avoir un regard afin de trouver la solution, qu'on puisse acheminer au moins tout cet produit d'agriculture que on a eu à planter et puis récolter afin de le disposer à aux populations. Tout ça sont des points clés à laquelle on doit même focaliser, Madame la Ministre, dans ce pays. Donc, sur ce, que Dieu protège le Gabon, Alphonse Mba de Glace, je vous remercie.
0: Nous vous remercions, Monsieur Alphonse Mba de Glace. On va prendre un autre auditeur. Et juste après vous. Allô? Allô? Allô?
2: Oui, Madame la
0: Ministre. Monsieur, le radical qui nous revient.
2: Moi, ce que je n'arrive pas à comprendre dans notre pays, pourquoi... Pour trouver la solution à un problème, on doit d'abord laisser les gens faire du tapage. Sachant qu'on a la solution entre les mains. Moi, ce que je n'arrive pas à comprendre, madame, ce n'est pas l'argent qui manque hein, dans ce pays-là. Ce n'est pas l'argent du tout. Ça, c'est un faux problème si on nous parle de problème d'argent. Ça, là, même en rêve, je ne pourrais jamais le croire. Ce n'est pas l'argent qui manque dans notre pays, mais c'est de la mauvaise foi, simplement, qu'on fait pour ne pas vouloir trouver des solutions. Et c'est fait exprès pour mettre les populations dans des conditions misérables. Et moi, le problème que je suis en train d'évoquer concernant les pachydermes, madame Nathie, j'ai dit vraiment, compris le ciel, qu'un jour, un de mes parents ne soit pas victime de cette situation-là. Parce que je serai simplement amener le cadavre au ministère des Eaux et Forêts et ils s'en occuperont. Parce que ça, là, sincèrement, il y a des choses qu'on ne peut pas cautionner, que les gens vont passer tout le restant de leur vie à ne plus manger, sachant que certains ne travaillent pas pour s'acheter les sacs de riz, tout ce qui est comme denrées alimentaires dans les marchés. ils ne vivent que de leur plantation. Mais vous, vous avez des salaires, vous percevez des dividendes qui reviennent des organismes internationaux, mais vous ne pouvez pas aller les distribuer aux concernés. Mais c'est de la mauvaise foi. Mais quand on fait de la mauvaise foi, mais aussi il y a des conséquences qui s'en suivent. Comme je le dis, ne vous étonnez pas, Madame Nadi, un jour que le ministère des Eaux et Forêts ne s'étonne pas de voir des familles venir déposer des cadavres qui ont été tués par des pachydermes, un jour au ministère des Eaux et Forêts. Parce que ça va arriver un jour. Parce que les Gabonais ne sont pas dupes. On connaît tous le Gabon, on connaît les problèmes qu'il y a au Gabon, et on connaît ce qui se passe dans ce pays-là, ce que certains qui ont les responsabilités font, s'ils ne venaient pas vouloir trouver des solutions, alors qu'il y a la solution entre les mains. C'est quand même éclairant.
0: On va prendre un autre auditeur, monsieur le radical. Merci d'être passé. Auditeur en ligne. Allô.
4: Oui, madame la ministre.
0: Monsieur la longue réflexion.
4: J'ai un point que le radical a mis tout à l'heure sur les financements des organismes internationaux. J'ai envie de pousser un peu ma réflexion sur ce à comprendre. Quand ces organismes-là portent des financements dans des pays africains, particulièrement le Gabon, on va peut-être me dire, bon, cet argent est reversé à la BAC. Et la BAC transmet ça à la BAC du pays, qui est comme la BAC du Gabon. Bon, maintenant, quand ça tombe à la BAC, est-ce que cet argent est reversé et déposé sur la ligne budgétaire du trésor? Question. Alors, si ce n'est pas le cas, où est-ce que cet argent est déposé? Parce que la logique voudrait que, quand on va fouiller dans le fond de tous ces financements, on a l'impression que le trésor ne perçoit pas cette manne financière. Alors, maintenant, cherchons à savoir où est-ce que toute cette manne financière, quand nos gouvernants font des prêts et tout ce qui suit après, pendant que c'est à la BAC, est-ce qu'il est directement reversé sur la ligne budgétaire du trésor public? Je vous ai dit, Madame Mathieu, si j'en rigole, c'est ma réflexion. Je vous dis, la pauvreté du Gabon, c'est le père de la sauge qui a décidé de centraliser tout, les ressources du pays et tous les revenus dans une seule entité qui cause le problème de la pauvreté des Gabonais. Je vous ai dit, rendez les fonctionnaires au trésor public et remettez les recettes de l'État au trésor. Et toutes les entités directoires qui sont dessous des administrations, leur ligne budgétaire, vous le remettez au trésor public. Je vous dis, beaucoup de banques au Gabon auront des difficultés. Je vous dis qu'il y a des banques au Gabon qui vivent sur la tutelle des directions d'administration sur les lignes budgétaires qui sont reposées dans leur entité. C'est ma réflexion. Et quand je réfléchis, j'ai mal à la tête parce que je me rends compte que le trésor est décapité. Un trésor vit des recettes, il ne vit pas des impôts. Allez, Madame Nati, vous m'avez dit de revenir, mais là, je vous dis, je suis parti. À demain.
0: Restez encore, nous avons assez de temps. Monsieur la longue réflexion, 066-21-91-16, et merci pour votre appel. 066-21-91-16, c'est bien notre numéro de téléphone, normalement, quelles que soient les mesures prises comme ça, prises par le ministère des Eaux et Forêts. Il faut voir combien, ou bien comment ces personnes, ces villageois, il faut le dire ainsi, pas dans un jargon sûrement pour les dénigrer. Voir comment ils font des pieds et des mains pour pouvoir s'acheter maintenant ce qu'ils pouvaient planter et récolter, c'est-à-dire la banane. Ils achètent maintenant que de pouvoir récolter le fruit de leur travail. Mais ceci est fait par les éléphants, eux aussi, qui cherchent à manger. Si la forêt est menacée au plus profond de leur habitation, ils ne peuvent que ressortir de là-bas et se rapprocher de la ville, donc des différentes plantations, des forêts. Pourquoi pas même des villages, parce qu'ils viennent parfois déjà même derrière les villages et c'est souvent grave. Et on a pu voir les morts, enregistrer des morts face à cette...
2: Allô?
0: Oui, monsieur le radical.
2: Oui, et puis si le ministère des Eaux et Forêts est incapable de dédommager les populations impactées, ben, qu'il donne des injonctions alors aux sociétés forestières qui exploitent le bois dans les zones où vivent ces populations-là, parce qu'eux aussi sont à l'origine de comment on appelle ça, du fait que les éléphants quittent la zone où ils doivent normalement trouver de quoi manger pour maintenant se rabattre dans les villages, parce qu'en fait leur territoire est complètement menacé. Que ces gens-là aussi prennent des responsabilités par rapport à la précarité que vivent les populations rurales, simplement.
0: 066-21-91-16, nous étions là avec monsieur le radical qui touche ce point sensible et important aussi, faune, autant pour moi, où les éléphants menacent toujours la quiétude des certains villageois dans nos villages reculés, dans les villes reculées de notre pays. 066-21-91-16, c'est bien notre numéro de téléphone. Je disais tantôt que nous allons du côté de Port-Gentil. Depuis le début de la semaine, on parlait de drogue jusqu'à hier et paginant quand même quelques articles. Nous avons vu que deux leaders présumés ont été pris avec 1000 comprimés d'état pentadol. Donc les éléments de l'antenne provinciale de l'Office central antidrogue de Loué-Maritime ont procédé à l'arrestation de deux trafiquants de drogue. Il s'agit d'un Canéen, Marius Tufé Vitio, 34 ans, et du Gabonais Patrick Onanga Sosa, de 30 ans. Les faits se sont déroulés le 6 mai dernier, aux environs de 19h, où les policiers interpellent à M. Patrick dans la zone du marché Grand Village, en possession de 4 plaquettes de comprimés d'apentadol, cuisinées par les agents. Le dealer, autant pour moi, présumé, révèle l'identité de son fournisseur, qui n'est autre que le présumé, le nommé Marius Tufé Votio, un commerçant domicilié sur la route menant au Cap Lopez. Sur instruction du procureur de la République, les agents procèdent alors à l'interpellation de ce dernier et saisissent chez lui 1000 comprimés de tapentadol de 250 mg pesant 330 grammes pour une valeur marchande de 2 525 000 francs CFA. Dans sa sacoche, les officiers de police judiciaire ont découvert une quantité de sangboul et de taurophore, des produits énergisants conçus pour stimuler la libido. Présenté devant le parquet de la République près du tribunal de première instance de Port-Gentil, les deux mis en cause ont été placés sous mandat de dépôt à la prison centrale du Château. Ils sont poursuivis pour détention de substances classées comme étant des stupéfiants, lesquels faits sont prévus pour, par l'article 208 du Code pénal. Oui, pendant que l'on parlait de l'arrestation ici de Libreville, de certains dealers de ce produit, et voilà aussi qu'à Port-Gentil, on a pu mettre la main sur deux dealers. C'est sur ma poêle au Dramadol, voici l'autre produit hein, qui circule maintenant sur le marché comme drogue et qui cause beaucoup de déboires dans la vie de nombreux jeunes qui consomment. Auditeur au bout du fil. Allô?
2: Allô, allô, madame.
0: Monsieur le radical.
2: Madame Nadine, ce problème dont vous faites état là, ça ne date pas d'aujourd'hui. Hein. Les problèmes concernant la drogue, le chanvre, tout ce qui est cannabis et autres, ces problèmes-là, madame Nadine, ne datent pas d'aujourd'hui. Depuis, à ce que je me souvienne, pendant le magistère du défunt Omar Bongo, il y avait déjà ce problème. Monsieur Ali Bongo est passé, il y avait déjà ce problème. Et nous sommes toujours dans les mêmes problèmes. Qu'est-ce qu'on peut dire à ce sujet? Y a-t-il une défaillance au niveau de nos agents de force de l'ordre et ceux qui sont censés normalement éradiquer ce phénomène? Y a-t-il une négligence ou y a une complicité avérée par rapport à la situation? Mais quand on regarde dans le fond, madame l'a dit, on comprend aisément que ce problème-là est entretenu. Parce que lorsque vous voulez éradiquer un phénomène ou un problème qui vous tient à cœur, mais vous faites en sorte que ceux qui sont les concernés, ces personnes-là, si lorsqu'on vous arrête, vous faites la prison à vie. Et ceux qui ne sont pas originaires du pays, mais on les expatrie simplement. Mais lorsqu'on attrape quelqu'un avec du chanvre ou le cannabis ou les comprimés dont vous faites état, mais il fait 6 mois de prison, après il ressort. Et quand il sort là, il va faire quoi d'autre? Il n'a aucune activité, il n'a aucun emploi, il ne vit de rien du tout. Mais le naturel revient dans son cerveau. Et après vous l'arrêtez encore. Mais ça c'est pas travailler ça. Quand on veut finir avec quelque chose, mais on met fin une bonne fois pour tout. Là, on l'a attrapé avec ce genre de choses interdites. Mais il fait la prison à vie simplement.
0: Merci encore à vous, monsieur le radical. Donc, c'est pour dire que les risques sont nombreux quand même, comme tous les eaux. Les opioïdes puissants présentent un risque de dépendance, donc d'abus et de dépression respiratoire. Et les effets indésirables sont, comme le pouvait dire le plus jeune, la somnolence, on les voit debout, somnolent ou dormant comme des somnambules. Donc voilà, la somnolence, les maux de tête, les nausées et les vertiges. La dose normalement prescrite pour ce médicament est de 50 mg, mais dépasser cette dose, ça peut causer beaucoup d'effets indésirables. 066-21-91-16, c'est bien notre numéro de téléphone. Il arrêt brutal hein, peut provoquer des symptômes de sévrage, donc il doit toujours se faire de manière progressive sous le suivi médical. 066-21-91-16, c'est bien notre numéro de téléphone. Quelques minutes nous séparent, hein? Quelques 2 ou 3 minutes nous séparent de la fin de notre émission. Et pour vous qui nous écoutez du côté d'Akanda, du Congo, vous pouvez aussi nous appeler à ce numéro de téléphone, même par la messagerie, et donner votre point de vue. Il y a monsieur Emmanuel du côté de Miba qui se plaint qu'il n'a pas encore été livré son compteur d'électricité jusqu'à ce jour. Auditeur au bout du fil. On va prendre cet auditeur. Allô? Allô? Allô? 066-21-91-16. Vous êtes à l'antenne. Allô? il est parti. On fait signe de l'autre côté. Donc, il a payé son compteur depuis plusieurs années déjà, faut dire, un ou deux ans. Mais il n'est pas toujours livré. Il se demande où va-t-il pouvoir avoir du jus pour être éclairé. Parce que depuis là, il est dans l'obscurité totale avec toute sa famille. Ayant déjà utilisé les bougies, il y a déjà un risque d'incendie. Il a failli perdre sa maison. Donc là, l'arrêt total. Je crois qu'il est reparti aux lampes tempêtes. Et le manque aussi de pétrole sur le marché, là, cause encore un autre problème. Monsieur Emmanuel de Meba demande où doit-il se brancher finalement afin d'avoir du jus qui lui permettra d'être éclairé, illuminé sa concession. 066 21 91 16 066 21 91 16 c'est bien le numéro du téléphone, c'est pour nous joindre sur la 93.5. Monsieur Jean-Emmanuel, vous n'êtes pas sûrement le seul dans ce cas, et moi ma question est de savoir pourquoi prendre de l'argent, acheter un produit qui n'existe pas ou qui n'y a pas, sachant qu'il n'y a pas dans les différentes caisses. Et pourquoi alors se prendre l'argent du client, il n'est pas livré au client, pourquoi ne pas dire la vérité qu'il manque tellement des compteurs? On fait signe de l'autre côté que voici que notre émission est arrivée à son terme. On va se dire à nous revoir et vous restez toujours câblés sur la 93.5 pour la suite de nos programmes et la rediffusion de cette émission. C'est aujourd'hui dès 20h. Merci encore de nous avoir suivis. On va dire merci aux radicales, aux panafricains et à tous ceux qui nous ont aussi écoutés silencieusement. Rendez-vous pour vendredi lorsqu'il sera 11h pour une nouvelle émission. Bel après-midi chez vous.

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1: C'est tout à fait normal. 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Puisque c'est une question de réseau.
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0: 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Voici les contes de Tonton Gové. Le chemin de la vie. Le vieux Ntawanga prêche en tout lieu la modération. L'intransigeance ne l'anime guère. Il sait, comme le sage, que derrière un homme fort, il y a toujours, toujours et toujours un homme plus fort. Aussi, le rang social, la fortune ou les privilèges ne doivent-ils pas faire germer en nous l'orgueil et l'intolérance? Le juste milieu en toutes circonstances, affirme-t-il, telle est la voie qui mène à la réussite. Alors, prenant appui sur sa canne, les yeux pleins d'amitié pour tous, il dit « Le chemin de la vie est ardu. En l'empruntant, garde-toi de marcher en tête de la foule. La rosée trempera ton pagne. Surveille bien chacun de tes pas, de peur de t'écorcher le pied. Partout se nouent mille intrigues. Écoute-en les chuchotements. Évite les chemins de détour pour ne point dépendre d'autrui. La mouche de ton sang se nourrira si tu t'obstines à fermer la mâche. » C'était les contes de Tonton Gové sur Gabon News FM 93.5.
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1: Ok, merci. En fait, Madame Nati, vous savez à quoi sert le radar à un aveugle? Je ne sais pas hein, si ce n'est pas pour cacher que son aveuglage. Qui fait que Madame Nati, à un moment donné, on n'est pas contre l'inauguration, le développement dont on parle, les immeubles, les consorts et tout. Madame Nati, figurez-vous qu'on a assis dans Gabon News, hein, on n'oublie rien. Certains auditeurs nous ont dit qu'ils attendent 3 ans. Mais je vois qu'à chaque fois, c'est comme si quand ils réagissent à un moment donné, d'une manière subtile, ils viennent contrarier la base. Madame Nati, il y a ce qu'on appelle les besoins de base dans un pays, dans une nation. Vous ne voyez pas ce scénario d'Aknam-Gers que lorsqu'il est 20h ou 21h, c'est bredouille. Peu importe les médicaments que tu te rends dans cette pharmacie-là, tu n'acquéris plus. Et lorsqu'on les a approchés et interrogés, ils se disent qu'on les doit vraiment des sommes gigantesques et parabuleuses. Est-ce qu'on ne peut pas commencer de... Parce que le pays qui ne pète pas la forme, que la maladie domine, comment, même si on développe, sachez que tout se centralise sur l'être humain. L'être humain est au centre. Si la santé fait problème, regardez même la population, c'est comme si tout le monde est malade. Et lorsqu'on parle de TVA, tant sur la valeur ajoutée, qui fait qu'on nous prélève, même vous, Madame Nati, lorsque vous vous rendez en bolo ou des cadeaux, même le biscuit que vous achetez, c'est prélevé. Et à la fin du mois, c'est à partir de là qu'on règle tous ces besoins-là. Si maintenant on n'a plus gain de cause, à l'occurrence la CNAM-GS, à l'occurrence les médicaments, pour faciliter le Gabonais de pouvoir se soigner, on nous parle d'inauguration, on nous parle d'immeubles, on nous parle de certains auditeurs, je ne sais pas. Vous vivez où? Dans la planète Mars? Vous ne voyez pas ce qui se passe, les denrées alimentaires et consorts? Si déjà on n'arrive pas à s'en sortir, peut-être le développement là et tout ce qu'on construit là, l'inauguration, ça sert à quoi? S'il vous plaît, commencez d'abord par la base. Le peuple a faim, les denrées alimentaires et la CNAM-GS, que celui-là ou celle-là qui est malade puisse avoir accès à ces médicaments. C'est ça la base. Sur ce, que Dieu bénisse et veille sur le Gabon, Alphonse Mba de Glace. Je vous remercie.
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2: Ce pays n'a pas toute affaire de la Gaza. Je suis au niveau de Vendo, voilà nos amis et forces de l'ordre qui arrêtent, enfin qui ont appris. Je crois qu'une maman, je ne sais pas de sa nationalité, qui vont sans les cahiers et tout. Et voilà, je vois un ici dans le dos de succès, c'est les cahiers. C'est ça que la Gaza veut, non? On l'a interdit à un côté, on veut bien faire, mais les gars, ils arrachent la dame, tous en son petit commerce, ils sont en train de sucer le lait cahier, les bouteilles, ils sont en train de les sucer. Nous agents de sécurité, hein.
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Mesdames et messieurs, bonsoir et bienvenue dans notre journal. Ce soir, un rappel simple, restez humbles, car l'humilité nous pousse à garder les pieds sur terre, même quand tout nous oblige à nous élever. N'oublions pas, le 6 peut devenir 9.

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1: Ok, merci. En fait, Madame Nati, vous savez à quoi sert le radar à un aveugle? Je ne sais pas hein, si ce n'est pas pour cacher son aveuglage. Qui fait que Madame Nati, à un moment donné, on n'est pas contre l'inauguration, le développement dont on parle, les immeubles, les consorts et tout. Madame Nati, figurez-vous que on a assis dans Gabon News, hein, on n'oublie rien. Certains auditeurs nous ont dit qu'ils attendent 3 ans. Mais je vois qu'à chaque fois, c'est comme si quand ils réagissent à un moment donné, d'une manière subtile, ils viennent contrarier la base. Madame Nati, il y a ce qu'on appelle les besoins de base dans un pays, dans une nation. Vous ne voyez pas ce scénario d'Aknam GS, que lorsqu'il est 20h ou 21h, c'est bredouille. Peu importe les médicaments que tu te rends dans ce pharmacie-là, tu n'acquéris plus. Et lorsqu'on les a approchés et interrogés, ils se disent qu'on les doit vraiment des sommes gigantesques et parabuleuses. Est-ce qu'on ne peut pas commencer de... Parce que le pays ne pète pas la forme, que la maladie domine. Comment, même si on développe, sachez que tout se centralise sur l'être humain. L'être humain est au centre. Si la santé fait problème, regardez même la population, c'est comme si tout le monde est malade. Et lorsqu'on parle de TVA, c'est sur la valeur ajoutée, qui fait qu'on nous prélève, même vous, Madame Nati, lorsque vous vous rendez en bolo ou des cadeaux, même le biscuit que vous achetez, c'est prélevé. Et à la fin du mois, c'est à partir de là qu'on règle tous ces besoins-là. Si maintenant on n'a plus gain de cause, à l'occurrence la CNAM GS, à l'occurrence les médicaments, pour faciliter le Gabonais de pouvoir se soigner, on nous parle d'inauguration, on nous parle d'immeubles, on nous parle de certains objets, je ne sais pas. Vous vivez où? Dans la planète Mars? Vous ne voyez pas ce qui se passe, les denrées alimentaires et consorts. Si déjà on n'arrive pas à s'en sortir, peut-être le développement là et tout ce qu'on construit là, l'inauguration, ça sert à quoi? S'il vous plaît, commencez d'abord par la base. Le peuple a faim, les denrées alimentaires et la CNAM GS, que celui-là ou celle-là qui est malade puisse avoir accès à ces médicaments. C'est ça la base. Sur ce, que Dieu bénisse et veille sur le Gabon, Alphonse Mba de Glace. Je vous remercie.
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2: Ce pays n'est pas cette affaire de la Gaza. Je suis au niveau de Rendo, voilà nos amis et forces de l'ordre qui arrêtent, enfin qui ont pris, je crois qu'une une maman, je ne sais pas de sa nationalité, qui vont sans les cahiers et tout. Et voilà, je vois un ici dans le dessus, c'est les cahiers. C'est ça que la Gaza veut, non? On a interdit un côté, on veut bien faire, mais les gars, ils arrachent la dame, tous en son petit commerce, ils sont en train de sucer le lait caillé, les bouteilles, là, ils sont en train de les sucer. Nous, agents de sécurité, hein.
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2: Ok, merci. En fait, Madame Nati, vous savez à quoi sert le radar à un aveugle? Je ne sais pas, hein, si ce n'est pas pour cacher son aveuglage. Tout fait que Madame Nati, à un moment donné, on n'est pas contre l'inauguration, le développement dont on parle, les immeubles, les consorts et tout. Madame Nati, figurez-vous que on a assis dans Gabon News, hein, on n'oublie rien. Certains auditeurs nous ont dit qu'ils attendent 3 ans. Mais je vois qu'à chaque fois, c'est comme si quand ils réagissent à un moment donné, d'une manière subtile, ils viennent contrarier la base. Madame Nati, il y a ce qu'on appelle les besoins de base dans un pays, dans une nation. Vous ne voyez pas ce scénario d'Aklamjes que lorsqu'il est 20h ou 21h, c'est bredouille. Peu importe les médicaments que tu te rends dans ce pharmacie-là, tu n'acquéris plus. Et lorsqu'on les a approchés et interrogés, ils se disent qu'on les doit vraiment des sommes gigantesques et faramineuses. Est-ce qu'on ne peut pas commencer de... Parce que le pays ne pète pas la forme, que la maladie domine. Comment, même si on développe, sachez que tout se centralise sur l'être humain. L'être humain est au centre. Si la santé fait problème, regardez même la population, c'est comme si tout le monde est malade. Et lorsqu'on parle de TVA, c'est sur la valeur ajoutée, qui fait qu'on nous prélève. Même vous, Madame Nati, lorsque vous vous rendez en bolo ou des cadeaux, même le biscuit que vous achetez, c'est prélevé. Et à la fin du mois, c'est à partir de là qu'on règle tous ces besoins-là. Si maintenant on n'a plus gain de cause, à l'occurrence la CNAMGS, à l'occurrence les médicaments, pour faciliter le Gabonais de pouvoir se soigner, et on nous parle d'inauguration, on nous parle d'immeubles, on nous parle de certains objets, je ne sais pas, vous vivez où? Dans la planète Mars, vous ne voyez pas ce qui se passe, les denrées alimentaires et consorts. Si déjà on n'arrive pas à s'en sortir, peut-être le développement là et tout ce qu'on construit là, l'inauguration, ça sert à quoi? S'il vous plaît, commencez d'abord par la base. Le peuple a faim, les denrées alimentaires et la CNAMGS, que celui-là ou celle-là qui est malade puisse avoir accès à ces médicaments. C'est ça la base. Sur ce, que Dieu bénisse et veille sur le Gabon, Alphonse Mba de Glace. Je vous remercie.
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3: Ce pays n'est pas cette affaire de la Gaza. Je suis au niveau de Réunion, voilà nos amis et forces de l'ordre qui arrêtent, enfin qui ont pris, je crois qu'une maman, je ne sais pas de sa nationalité, qui vont sans les cahiers et tout. Et voilà, je vois un ici dans le dos de succès, c'est les cahiers. C'est ça que la Gaza veut, non? On a interdit un côté, on veut bien faire, mais les gars, ils arrachent la dame, tout son petit commerce, ils sont en train de sucer le lait cahier, les bouteilles, ils sont en train de les sucer. Nous, agents de sécurité, hein.
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1: Ok, merci. En fait, Madame Nati, vous savez à quoi sert le radar à un aveugle? Je ne sais pas, hein, si ce n'est pas pour cacher que son aveuglage. Qui fait que Madame Nati, à un moment donné, on n'est pas contre l'inauguration, le développement dont on parle, les immeubles, les consorts et tout. Madame Nati, figurez-vous que on a assis dans Gabon News, hein, on n'oublie rien. Certains auditeurs nous ont dit qu'ils attendent 3 ans. Mais je vois qu'à chaque fois, c'est comme si quand ils réagissent à un moment donné, d'une manière subtile, ils viennent contrarier la base. Madame Nati, il y a ce qu'on appelle les besoins de base dans un pays, dans une nation. Vous ne voyez pas ce scénario d'Aknam Gest que lorsqu'il est 20h ou 21h, c'est bredouille. Peu importe les médicaments que tu te rends dans ce pharmacie-là, tu n'acquéris plus. Et lorsqu'on les a approchés et interrogés, ils se disent qu'on les doit vraiment des sommes gigantesques et faramineuses. Est-ce qu'on ne peut pas commencer de... Parce que le pays ne pète pas la forme, que la maladie domine. Comment, même si on développe... Sachez que tout se centralise sur l'être humain. L'être humain est au centre. Si la santé fait problème, regardez même la population, c'est comme si tout le monde est malade. Et lorsqu'on parle de TVA, tant sur la valeur ajoutée, qui fait qu'on nous prélève, même vous, Madame Nati, lorsque vous vous rendez à Mbolo ou des cadeaux, même le biscuit que vous achetez, c'est prélevé. Et à la fin du mois, c'est à partir de là qu'on règle tous ces besoins-là. Si maintenant on n'a plus gain de cause, à l'occurrence, la CNAMGS, à l'occurrence, les médicaments, pour faciliter le Gabonais de pouvoir se soigner, et on nous parle d'inauguration, on nous parle des immeubles, on nous parle de certains hôpitaux, je ne sais pas. Vous vivez où? Dans la planète Mars? Vous ne voyez pas ce qui se passe, les darés alimentaires et consorts? Si déjà on n'arrive pas à s'en sortir, peut-être le développement là et tout ce qu'on construit là, inauguration, ça sert à quoi? S'il vous plaît, commencez d'abord par la base. Le peuple a faim, les darés alimentaires et la CNAMGS, que celui-là ou celle-là qui est malade puisse avoir accès à ces médicaments. C'est ça la base. Sur ce, que Dieu bénisse. Et veille sur le Gabon, Alphonse Mba de Glace. Je vous remercie.
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2: Ce pays n'est pas cette affaire de la Gaza. Je suis au niveau de Rendo. Voilà nos amis et forces de l'ordre qui arrêtent, enfin, qui ont appris, je crois qu'une une maman, je ne sais pas de sa nationalité, qui vont sans les cahiers et tout. Et voilà, je vois un ici dans tout le sujet, c'est les cahiers. C'est ça que la Gaza veut, non? On a interdit un côté, on veut bien faire, mais les gars, ils arrachent la dame, tous en son petit commerce, ils sont en train de sucer le lait cahier, les bouteilles, ils sont en train de les sucer. Nous agents de sécurité, hein.
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1: Oui, je porte cet uniforme de général. Mais Kunyamuyango, dans mon cœur, je suis un homme normal, comme vous. Je sais qui vous êtes et ce que vous êtes. Je sais tout ça. Je suis vous. Demandez à mes soldats. De toute ma vie, je n'ai jamais commencé à manger tant que mes chers soldats n'avaient pas mangé.

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1: Ok, merci. En fait, Madame Nati, vous savez à quoi sert le radar à un aveugle? Je ne sais pas, hein, si ce n'est pas pour cacher que son aveuglage. Qui fait que Madame Nati, à un moment donné, on n'est pas contre l'inauguration, le développement dont on parle, les immeubles, les consorts et tout. Madame Nati, figurez-vous que on a assis dans Gabon News, hein, on n'oublie rien. Certains auditeurs nous ont dit qu'ils attendent 3 ans. Mais je vois qu'à chaque fois, c'est comme si quand ils réagissent à un moment donné, d'une manière subtile, ils viennent contrarier la base. Madame Nati, il y a ce qu'on appelle les besoins de base dans un pays, dans une nation. Vous ne voyez pas ce scénario d'Aklam GS, que lorsqu'il est 20h ou 21h, c'est bredouille. Peu importe les médicaments que tu te rends dans ce pharmacie-là, tu n'acquéris plus. Et lorsqu'on les a approchés et interrogés, ils se disent qu'on les doit vraiment des sommes gigantesques et faramineuses. Est-ce qu'on ne peut pas commencer de... Parce que le pays ne pète pas la forme, que la maladie domine. Comment, même si on développe, sachez que tout se centralise sur l'être humain. L'être humain est au centre. Si la santé fait problème, regardez même la population, c'est comme si tout le monde est malade. Et lorsqu'on parle de TVA, c'est sur la valeur ajoutée, qui fait qu'on nous prélève. Même vous, Madame Nati, lorsque vous vous rendez à Mbolo ou les cadeaux, même le biscuit que vous achetez, c'est prélevé. Et à la fin du mois, c'est à partir de là qu'on règle tous ces besoins-là. Si maintenant on n'a plus gain de cause, à l'occurrence la CNAMGS, à l'occurrence les médicaments, pour faciliter le Gabonais de pouvoir se soigner, on nous parle d'inauguration, on nous parle d'immeubles, on nous parle de certains objets, je ne sais pas, vous vivez où? Dans la planète Mars, vous ne voyez pas ce qui se passe, les denrées alimentaires et consorts. Si déjà on n'arrive pas à s'en sortir, peut-être le développement là et tout ce qu'on construit là, l'inauguration, ça sert à quoi? S'il vous plaît, commencez d'abord par la base. Le peuple a faim, les denrées alimentaires et la CNAMGS, que celui-là ou celle-là qui est malade puisse avoir accès à ces médicaments. C'est ça la base. Sur ce, que Dieu bénisse et veille sur le Gabon, Alphonse Mba de Glace. Je vous remercie.
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2: Ce pays n'est pas cette affaire de la Gaza. Je suis au niveau de Mendo, voilà nos amis et forces de l'ordre qui arrêtent, enfin qui ont appris, je crois qu'une maman, je ne sais pas de sa nationalité, qui vont sans les cahiers et tout. Et voilà, je vois un ici dans le taux de succès, c'est les cahiers. C'est ça que la Gaza veut, non? On interdit un côté, on veut bien faire, mais les gars, ils arrachent la dame, tout son petit commerce, ils sont en train de sucer le lait caillé, les bouteilles, là, ils sont en train de les sucer. Nous, agents de sécurité, hein.
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2: La valeur d'un homme, ce n'est pas d'être joli, mais d'avoir un peu d'argent, même quand il est vilain.

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1: Ok, merci. En fait, Madame Nati, vous savez à quoi sert le radar à un aveugle? Je ne sais pas hein, si ce n'est pas pour cacher que son aveuglage. Qui fait que Madame Nati, à un moment donné, on n'est pas contre l'inauguration, le développement dont on parle, les immeubles, les consorts et tout. Madame Nati, figurez-vous que on a assis dans Gabon News, hein, on n'oublie rien. Certains auditeurs nous ont dit qu'ils attendent 3 ans. Mais je vois qu'à chaque fois, c'est comme si quand ils réagissent à un moment donné, d'une manière subtile, ils viennent contrarier la base. Madame Nati, il y a ce qu'on appelle les besoins de base dans un pays, dans une nation. Vous ne voyez pas ce scénario d'Aknam-Gers que lorsqu'il est 20h ou 21h, c'est bredouille. Peu importe les médicaments que tu te rends dans ce pharmacie-là, tu n'acquéris plus. Et lorsqu'on les a approchés et interrogés, ils se disent qu'on les doit vraiment des sommes gigantesques et faramineuses. Est-ce qu'on ne peut pas commencer de... Parce que le pays ne pète pas la forme, que la maladie domine. Comment, même si on développe... Sachez que tout se centralise sur l'être humain. L'être humain est au centre. Si la santé fait problème, regardez même la population, c'est comme si tout le monde est malade. Et lorsqu'on parle de TVA, c'est sur la valeur ajoutée, qui fait qu'on nous prélève. Même vous, Madame Nati, lorsque vous vous rendez en bolo ou des cadeaux, même le biscuit que vous achetez, c'est prélevé. Et à la fin du mois, c'est à partir de là qu'on règle tous ces besoins-là. Si maintenant on n'a plus grain de cause, à l'occurrence la CNAM-GS, à l'occurrence les médicaments, pour faciliter le Gabonais de pouvoir se soigner, et on nous parle d'inauguration, on nous parle d'immeubles, on nous parle de certains auditeurs, je ne sais pas. Vous vivez où? Dans la planète Mars? Vous ne voyez pas ce qui se passe, les denrées alimentaires et consorts? Si déjà on n'arrive pas à s'en sortir, le développement là et tout ce qu'on construit là, l'inauguration, ça sert à quoi? S'il vous plaît, commencez d'abord par la base. Le peuple a faim, les denrées alimentaires et la CNAM-GS, que celui-là ou celle-là qui est malade puisse avoir accès à ces médicaments. C'est ça la base. Sur ce, que Dieu bénisse. Et veille sur le Gabon, Alphonse Mba de Glace. Je vous remercie.
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2: Ce pays n'est pas cette affaire de la Gaza. Je suis au niveau de Bendo. Voilà nos amis et forces de l'ordre qui arrêtent, enfin, qui ont pris, je crois qu'une maman, je ne sais pas de sa nationalité, qui vont s'en les cahiers et tout. Et voilà, je vois un ici, dans le dessus, c'est les cahiers. C'est ça que la Gaza veut, non? On interdit un côté, on veut bien faire, mais les gars, ils arrachent la dame, tous en son petit commerce, ils sont en train de sucer le lait caillé, les bouteilles, ils sont en train de les sucer. Nous, agents de sécurité, hein.
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C'est l'histoire du singe fou.

0: Ah, Minga, là, ça vient d'où, madame, là?
1: Alphonsine aussi est sur le plan, sur le marché. Hein? Alphonsine aussi est sur le marché.
0: Non, madame, Alphonsine était là depuis. On sait qu'on fabrique Alphonsine à Bikene. Amina, là, vient d'où? Madame Nati, il conserve ça comment? Il transporte ça comment? Madame Nati, parlons d'Anza. Vous pensez que Anza est bonne à boire à 100%?
1: Oh, mais hein, madame Nati, ça donne une eau minérale.
0: Hein?
1: C'est 100% à boire parce que je vois mon régisseur avec une
0: grande bouteille. Madame Nati, même nos frères qui emballent ça, ou bien nos frères qui travaillent dans ces différentes routines, madame Nati, ils ressemblent à nos forces de l'ordre. Ça voudrait dire, madame Nati, quel que soit ce que tu vois, tu ne parles pas. La muette, voilà, c'est ça le terme. Ils sont muselés, madame Nati, parce qu'ils savent que s'ils font ça, on va les exposer, ils vont faire leur bout de pain. Donc, on continue, madame Nati. C'est ça le pays appelé d'abord. Madame Nati, je vous ai dit ici, Miss Couleur Café travaille avec vous, elle ne va jamais vous vendre. On a vu ça quand le patron est parti à la fonction. Oui. Il a demandé la liste de ceux qui n'étaient pas là. Madame Nati, qui l'a donné la liste? Personne. Parce que notre pays, madame Nati, c'est ça. Je suis à l'écoute.
1: Restez à l'écoute et merci pour votre intervention. On va prendre un autre auditeur. Allô?
2: Oui, bonjour madame.
1: Bonjour merci, monsieur.
2: Monsieur Moukha David à Manga Centre Parcelle Park. Monsieur Jean-Félix. Soyez fort. Soyez fort. Moïse a fait sortir le peuple d'Israël. Il était dans le désert. Là. Mais ce n'est pas le même peuple là qui a agressé Moïse. Tu vas parler à ton Dieu là. Va parler à ton Dieu, ton fatigué de la misère. Ramène-nous là où tu nous es pris. Les lamentations, c'est important. Il faut savoir les gérer. Il faut être fort. C'est pourquoi il avait dit à José, fortifie-toi et prends courage. Dieu n'est pas dans la facilité, monsieur Jean-Félix. Dieu, c'est un calibre. Dieu n'est pas un homme. Il n'agit pas comme les humains. Vous pouvez pleurer là. Dieu, là, il vous regarde. Il sourit même, il rit. Il rit même. Tant que la salapace qui note dans son Dieu, il ne va pas agir. Et Dieu, c'est la patience. C'est la patience. Madame.
1: Monsieur.
2: Voilà. Conseil d'État. Chef d'État. Coup d'État. Quoi encore? CE. État de conscience. Confie-toi. Confie-toi à l'Éternel. Et tu seras en famille. Et confie-toi à un serviteur, tu vas réussir. L'autre, c'est quoi? L'élévation ne vient, c'est le ciel, c'est l'élévation. L'élévation ne vient ni de l'Orient ni de l'Occident. L'élévation vient de l'Éternel. Et je termine par le CS. Je supprime CS. CES. Je laisse quoi? EC. Conseil économique, social, journal, environnemental et culturel. Ah, les fonctionnaires, soyez heureux. Vos rappels sont déjà prêts. Mais maintenant, au niveau des privés, là, ça, c'est pas l'État. Hein. C'est pas l'État. Ce sont les opérateurs économiques qui doivent revoir vos conditions de travail, vos conditions de vie. Ils doivent appliquer les tests. C'est pas la magie. Les lois sont là. Ils doivent mettre en application, c'est tout. Le problème, c'est pas Dieu, c'est l'homme. Prenez soin de vous. Merci.
1: Merci. Monsieur Bouka, prenez soin de vous aussi, auditeur au bout du fil. Allô? Allô?
3: Allô, allô, allô?
1: Allô, bonjour, monsieur le radical.
3: Bonjour, madame Nati. Bonjour à tout le monde. Madame Nati, voyez-vous, ce qui est écœurant dans notre pays, c'est que les problèmes que nous vivons depuis des décennies dans ce Gabon, c'est des problèmes qui sont entretenus par les décideurs, par ceux qui ont la prise de décision, madame Nati. Et je ne dis pas que c'est tous, hein. Il y a quand même des brebis égarées qui sont à l'origine des maux qui minent ce pays-là. Je m'explique, madame Nati. Comment comprendre que vous êtes à la tête d'une institution ou d'un ministère, et vous avez des directeurs généraux et chefs de service, mais il y a des choses, des décisions que vous deviez prendre

0: font en ligne de, en droit fil avec le bien-être des populations. Mais vous, comme vous êtes friand d'argent, vous aimez l'argent, vous laissez passer certaines choses qui ne vont pas plaire à beaucoup de personnes. C'est pourquoi nous voyons dans certaines structures, dans certains commerces, des personnes qui se livrent à faire n'importe quoi parce qu'en fait, ils corrompent ceux qui ont la prise de décision. Et ces gens-là n'ont rien à foutre. Eux, c'est leur intérêt qui commande. Donc, comment est-ce qu'on peut finir avec ces problèmes-là? Lorsque nous savons qu'il y a des choses qui sont entretenues par ceux qui sont au plus haut sommet de l'État. Et c'est fait exprès parce qu'en fait, eux, ils sont là pour leur argent. Ils sont là pour se servir. Ils ne cherchent pas à contrecarrer certaines choses qui n'honorent pas la dignité du peuple gabonais. C'est ça dont il est question, Madame Nati. Il y a un problème, on entretient certains problèmes qui ne devraient pas normalement être entretenus dans ce pays-là. Je reviendrai.
1: Merci, Monsieur le Radical, de nous revenir à 066-21-91-16, 066-21-91-16, c'est là même où nous attendons, car l'antenne est ouverte. On a commencé déjà avec Monsieur Diallo qui nous parle aussi de la France qui, à ce moment, met en place 23 milliards d'euros pour pouvoir venir en aide aux pays africains. 066-21-91-16 et parle d'une autre colonisation économique. Oui. Auditeur en ligne. Allô?
0: Oui, Madame Nadine. Oui, Madame Nadine. Vous continuez dans la même lancée.
1: D'accord.
0: Et vous voyez ces dirigeants-là, ces personnes-là qui sont assoiffées de pouvoir, c'est que il y a une chose qu'ils ignorent. Moi, je les appelle les Damoclès. Pourquoi? Parce qu'en fait, Damoclès était un personnage, en fait, qui était assoiffé de pouvoir. Il voulait vivre le bonheur, la vie en rose, tout ce qui était richesse, en fait, il voulait les avoir. Et c'est comme ça qu'il est allé voir le roi pour lui dire, est-ce que tu peux me céder ton trône? Le roi n'a pas hésité à lui donner le trône. Mais lorsqu'il est passé sur le trône, il n'a pas fait long feu. À un moment donné, lorsqu'il a regardé dans le ciel, il avait une épée suspendue sur un fil. Et cette épée-là devait être cette épée qui devait le finir avec sa vie. Et c'est comme ça qu'il a décidé de laisser le trône et repartir à la case départ. Vous voyez un peu qu'est-ce que je veux dire par là, Mathy. Beaucoup pensent que diriger... avoir des postes de responsabilité, c'est facile. Lorsque quelqu'un est là, vous dites que non, il ne faut pas que lui soit là, c'est moi qui dois être là. Mais vous ne savez pas comment l'autre personne fait pour être là, les prédispositions qu'il a pour tenir à être là. Donc on ne prend pas, on n'est pas... Le pouvoir, c'est quelque chose qui est d'abord inné en soi, pour diriger, pour amener certaines choses à maturité, c'est d'abord des prédispositions qu'on a. Lorsque vous ne les avez pas, ce n'est pas la peine de forcer. C'est comme nous voyons un peu que le pays est en train de sombrer parce qu'il y a des ministres qui, on leur donne des tâches, mais si vous n'êtes pas à même de faire ces tâches-là, mais dites simplement que non, monsieur le président, sincèrement, ça c'est trop fort pour moi, je ne peux pas arriver à le faire. Ne le faites pas par complaisance, parce que vous voulez juste se faire plaisir, mais vous faites plaisir à qui? Sachant que ce que vous faites, ce n'est pas un acte honorable, vous êtes en train d'enfoncer le pays. C'est ça dont il est question, Madame Nati, dans notre pays. Là. Voilà pourquoi on avance là.
1: Merci encore à vous, Monsieur le Radical. Autre auditeur au bout du fil. Allô?
2: Oui, c'est Monsieur Bouka David et Mangasson de Française Papi qui revient. Merci. Monsieur le Radical, Marambou, Dibal. L'homme de Moabi, Dimotio, merci. Monsieur le Radical, vraiment, vous êtes un homme très, très, très, très intelligent. Vous avez compris le sens de la vie. Madame, il a tout dit. On est avec le pouvoir. On ne devient pas. Ceux qui sont là, ils vont chercher ça chez les gangas. L'épée qui monte là, le monsieur qui était assis sur le trône, l'épée là, c'est la justice de Dieu. Tu voulais, non? Assume. c'est comme les épaules. Pourquoi on ne pose les galons sur les épaules? Posez la question au corps habillé. Ils ne vont même pas, ils ne savent même pas pourquoi on ne pose les galons sur les épaules. Ils ne le savent même pas. Maintenant, papa, non. Par rapport à hier, un éditeur qui parlait de l'engrais, mais il ne sait pas que l'engrais, c'est la terre. Quand tu fais les sels, à la fin, la terre devient quoi? Les sels-là deviennent quoi? Les caca. Après ça, les caca deviennent quoi? La terre. Les oiseaux, quand ils le posent la semence sur la terre, ce sont les engrais. La terre à l'hôtel, ce sont les engrais. Quand les gens font les mamans font les plantations, pourquoi ils brûlent? La cendre, là, ce sont les engrais. Ah, le Gabon a besoin d'être éduqué. Quand on vous dit que le Gabon a refaire, totalement. Le Gabon a refaire. C'est un mort-né. Il doit ressusciter. Merci, prenez soin de vous.
1: Prenez soin de vous, M. Bouquin, 066-21-91-16, 066-21-91-16, c'est bien notre numéro de téléphone. Nous étions, nous sommes et nous restons sur l'eau sociale. On parlait déjà de l'ACNAM, GS, donc en d'autres termes, le système se grippe. Faute de remboursement dans les délais, le président, oui, convient un détour. Quand une pharmacie refuse une prise en charge, c'est le pacte social qui se fissure, a indiqué le chef de l'État lors d'une interview accordée le 3 avril dernier au quotidien L'Union. Il en a profité pour annoncer un audit complet du système de conventionnement assorti d'un plan de redressement et des délais de paiement aux prestataires. Pour le chef de l'État, la priorité est de coller à la réalité. Il appelle ainsi un audit des Gabonais économiquement faibles. Auditeur au bout du fil, on va le prendre. Allô?
2: Hey, c'est M. Bouka derrière un manga sans parenthèse, papy qui revient encore. Pour une troisième fois. Madame.
1: Nous écoutons.
2: Si Dieu vous dit jeûner 365 jours, vous pouvez. Faites-le. Si Dieu demande, c'est que vous avez la capacité de le faire. Et c'est déjà fait. Pourquoi le peuple d'Israël disait à Moïse va? Parce que c'est Moïse qui a reçu la mission. Et il ne pouvait pas. Les sacrifices que Moïse payait, il ne pouvait pas. Tout pouvoir, toute autorité. La Bible dit tout pouvoir, toute autorité vient de Dieu. Pouvoir, autorité, c'est quoi? C'est pas d'aller s'asseoir derrière un bureau, une chaise, une table. Non. C'est de soulever un poids. Porter le fardeau de ta nation. Payer le prix. Les Gabonais passent le temps, regardent un peu les ministres là, les crèves la paix, les ventes affamées. Ils vont rentrer dans leur cuisine, les frigos remplis. Même jeûner 7 jours ne peuvent même pas. Ils souffrent avec les maladies. Les corps affamés. Tout le temps, c'est les médecins. Quelqu'un va aller au bureau, il doit avoir le masque peut-être pendant 2 heures de temps. Il faut les déshabiller, ils ont des boutons partout sur le corps. Ils ont la lèpre. Il faut les voir. Et ils pensent qu'ils peuvent gérer le Gabon comme ça. On ne gère pas le Gabon à manger. Même Dieu, lui-même, il dit. Je ne sais pas conçu pour le manger, le boire. Non. Dieu ne sait pas le manger, le boire. C'est le sacrifice. Ton âme doit payer le prix. Ce n'est pas pour aller prendre les gens, tuer les, attraper les gens dans les quartiers sous-intégrés, derrière les maisons, mettre dans les sacs, aller les crucifier dans la forêt. Ce n'est pas ça. C'est ton âme que tu dois sacrifier. C'est pourquoi Abraham a donné Isaac. Isaac représente Abraham. C'est son âme. C'est son âme qui a payé le prix. Et à la fin, Dieu l'a élevé. Dieu a dit non, ne lève pas la main sur cet enfant. Je sais maintenant que tu me tiens. Regarde à côté, il y avait un agneau à côté. L'agneau là, c'était qui? C'est Christ. Arrêtez de déranger Papa Jésus. Papa Jésus, là, c'est vous-même. C'est vous-même, les Gabonais, Papa Jésus. Arrêtez de déranger Papa Jésus. Il pleure. Il dit, mon peuple, il faut des connaissances. Ouvrez les yeux. Les yeux qu'on parle là, ce n'est pas les yeux physiques. C'est l'intelligence, la connaissance. Merci. Prenez soin de vous, Madame Nati.
1: Merci, M. Bouquin. 066-21-91-16. Autoriteur au bout du fil. Allô?
3: Allô, allô?
1: Monsieur le radical qui nous revient.
3: Oui, Nadine. Je viens dire à nos dirigeants que si tant est que cette émission, c'est une émission qui rentre dans le cadre de pouvoir leur apporter certaines choses qui ne marchent pas dans notre pays. En fait, ils devaient essayer de prendre
0: à bras le corps ou de comprendre un peu tout ce que nous disons à cette émission. Cette émission, en fait, nous amène ou essaye, on aide en fait les dirigeants à pouvoir trouver des solutions et résoudre les problèmes qui apparemment semblent durs à résoudre pour eux. Parce que cette émission, en fait, c'est depuis que cette émission a commencé, je pense que nous sommes là, on se lamente sur les mêmes problèmes. Mais on a comme l'impression que ceux qui sont à la prise de décision ne semblent pas vouloir faire des efforts pour améliorer la situation, les conditions de vie des Gabonais. Parce que cette émission, normalement, devait les interpeller. Parce que tout ce que nous disons ici est fondamental. Ça rentre dans le cadre d'améliorer la vie des citoyens. Lorsque vous avez le pouvoir, lorsque vous avez, on vous a nommé à un poste de responsabilité, la moindre des choses, c'est de pouvoir faire votre travail avec beaucoup de conscience professionnelle, afin que lorsque vous allez quitter ces responsabilités-là, vous allez avoir une marque positive dans votre vie. C'est-à-dire que partout où vous allez passer, les gens vont vous regretter. Et si les gens vous regrettent négativement, c'est que vraiment vous avez fait un passage sur la terre entre les mains du diable. Je reviendrai.
1: Merci de nous revenir, monsieur le radical. Auditeur au bout du fil. Allô?
4: Oui, allô. Bonjour, madame.
1: Bonjour, monsieur. La langue le fait.
4: Comment allez-vous?
1: Nous allons bien, merci.
4: Bon, il y a quelque chose qui m'a échappé. Et je pense que c'est bien que j'ai rattrapé ce sujet-là. Et à chaque fois que j'intervenais, ce sujet était toujours en train de sortir de ma réserve. C'est le ministre de la communication. C'est des pauses, des pauses. J'ai envie de demander au ministre de l'Ordre ma réflexion de savoir entre le ministre, le directeur général de la poste, qui est supérieur à lui. C'est ça ma question. Comment voulez-vous penser que vous avez eu un conseil des ministres? Le conseil des ministres a pris la décision en destituant le ministre, le directeur général de la poste de cette poste. Alors, jusqu'en jour d'aujourd'hui, le conseil des ministres a été acquis, a été éprouvé, a été sorti à l'Union. Le nouveau nommé devait prendre ses fonctions au niveau de la poste. Alors, selon ma réflexion, il s'avère que le directeur général des Jus est toujours en fonction. Donc, le premier n'a pas pris jusqu'à aujourd'hui sa fonction. Ma réflexion demande qu'est-ce qui se passe au niveau des injonctions du gouvernement qui doit être appliqué, que le premier doit prendre son poste et faire une passation de service avec celui qui a été enlevé de la réunion. Alors, jusqu'à aujourd'hui, les employés de la poste, je ne sais pas si c'est S.A. ou A.S. ou c'est quoi, sont aujourd'hui à 4 mois d'arrivée d'un pays. Alors, s'ils sont à 4 mois d'arrivée d'un pays, alors sous-entend que c'est une boîte qui est à la commune. Alors, comment un directeur général qui a été démis de ses fonctions va insister à rester dans une boîte où les gens 4 mois d'arrivée d'un pays? Qu'est-ce qui se cache derrière? Monsieur le ministre de la Communication, vous avez le devoir de faire respecter vos fonctions parce que vous êtes un ministre d'État d'un gouvernement d'un pays. Donc un subalterne ne peut pas prendre une décision de ne pas quitter un fauteuil pendant qu'il a des supérieurs hiérarchiques. Donc je pense que le gouvernement gabonais, le président de la République, doit taper sur la table s'il y a des gens
3: Allô, allô.
1: Monsieur le radical.
3: Oui, madame Nadine. Ce que moi j'ai envie de souligner aussi ici, madame Nadine, c'est que notre pays a trop fait dans l'impunité. Vous voyez, lorsque vous fonctionnez dans un État en laissant évoluer certains comportements, mais vous ne ferez que multiplier le nombre de personnes qui vont continuer à se comporter ainsi, de génération en génération. Parce que ce que nous savons, c'est que depuis l'ère du défunt président Omar Bongo, il y avait l'impunité. On est passé à M. Ali, toujours l'impunité. Moi, je ne peux pas compter Mme Rose Francine, là, de fait. Parce qu'elle n'a fait qu'elle n'était que là pour la transition. Donc, avec le président Ali, l'impunité était toujours là. Et aujourd'hui encore, on constate que la même situation n'a pas changé. Finalement, comment est-ce qu'on peut avancer si ceux qui se comportent mal sont toujours sans inquiétude, c'est-à-dire qu'ils peuvent faire ce qu'ils veulent, ils ne sont inquiétés par personne, parce que la justice les appartient, ils ont des milliards dans les comptes, donc la justice ne peut rien faire pour eux. Est-ce que c'est comme ça qu'un État doit fonctionner si on veut avancer? Comme le cas que mon frère de la très longue réflexion vient de faire passer, mais vous êtes déjà destitué de vos fonctions, mais pourquoi vous ne laissez pas à l'autre la place de venir exercer son travail? C'est là aussi des comportements d'un autre âge qu'il faut vraiment éradiquer, madame Nadine. Parce que ça, là, ça ne fait pas grandir, ça ne fait pas avancer un pays. C'est tout ça le sous-développement, lorsque la mentalité est retardée. On a une carence dans le cerveau pour réfléchir que là, j'ai des insuffisances, je dois partir pour laisser la place à celui qui peut mieux faire. Il faut savoir reconnaître ses faiblesses dans la vie pour grandir. Je reviendrai.
1: Merci de nous revenir. Auditeur au bout du fil. Allô?
2: Oui, madame la fille, c'est M. Bouka David Mangasson de Patel Sakhi. Chiffre 4, ça apporte. Écrit. Monsieur le radical Jibal, s'il y a une femme que je respecte et je vais toujours respecter jusqu'à ce que je partirai de ce monde, c'est Maman Rose Francine Regombé. C'est pas un homme qui me l'a présenté. C'est Dieu. Elle avait un cœur en or. Un cœur en or. Elle a sa fille qui était ministre de la fonction publique, là. Un cœur en or. Bon, allez-y à la marinée. Ils vont vous dire que non. Il pleure la maman là. Il pleure la maman là. Si elle avait tenu le Gabon. 5 ans seulement, 5 ans. Vous allez dire non. Vous allez même laisser une femme. Parce qu'elle a tenu le Gabon là sur ses mains. Et la mère représente quoi? Le cœur. Mais le reste là. Papa Bongo, lui il a été dupé par son entourage. C'est tout. Il a été dupé. Mais maman Rose, elle avait un grand cœur. Elle n'était pas dans la politique, hein. Elle est venue là. Dieu, Papa Bongo, tu sais pourquoi il a laissé la femme là. C'était en cause du social. Mais ils ont, je ne peux pas vous donner les noms des personnes qui ont complété pour sa mort. Nous sommes à l'enterre, je ne peux pas tout dire. Ils ont complété pour sa mort. Ils ont dit non, il faut arrêter la dame là. Si elle continue comme ça, elle va sauver le Gabon. Mais, votre châtiment, c'est l'autre côté. Dis à la liste. Dis à la liste. J'ai pleuré beaucoup ses enfants, hein, maman Rose. Elle a sa fille qui était ministre en fonction publique. Elle a pris presque le même cœur que sa mère. Elle est députée aujourd'hui. Pourquoi les gens de l'Ambadé l'ont élu avec le piquet PDG? Tu penses que c'est à cause du PDG qu'ils l'ont mis là? Non. Prenez soin de vous, merci.
1: 066 21 91 16, c'est bien notre numéro de téléphone et nous continuons dans le cadre de votre émission Le Mur des Lamentations, troisième numéro de la semaine. 066 21 91 16, tel est notre numéro et c'est pour nous joindre sur Gabon News FM, même sur concernant aussi, vous avez notre site internet, le www.gabonnews.com, www.gabonnews.com comme notre site internet, soit par chat YouTube, par WhatsApp, nous pouvons aussi à ce moment vous recevoir et écouter ce que vous avez à dire. 066 21 91 16. Donc nous continuons avec ce point sur la CNAMGS. Il appelle aussi donc le président de la République ainsi à un audit des Gabonais communiquement faible afin de vérifier et d'actualiser le registre des bénéficiaires puis de réajuster les différents fonds en conséquence. L'enjeu est de taille tant que le nombre de bénéficiaires ne correspond pas aux capacités réelles de financement. Aucune réforme de surface ne suffira à stabiliser la CNAMGS. C'est la réponse structurelle que le président de la République met en avant. Donc le 066 21 91 16 est notre numéro de téléphone. Auditeur en ligne. Allô?
5: Allô, bonjour Madame Lassie.
1: Bonjour Monsieur.
5: Bien, je salue comme ça tous les auditeurs et fidèles auditeurs. Et je salue comme ça en passant mon grand frère, Monsieur, de la très très très longue réflexion. Et je salue aussi le directeur de la radio, l'homme qui n'ira jamais son émission.
1: Comment
5: moi je dis merci parce qu'il nous laisse l'opportunité de nous exprimer, de dire ce que les gens pensent bas. On vient dire ceci. Voilà. Donc, moi, je parle de mon quotidien toujours. Je vais toujours insister. J'insiste toujours. Que fait réellement la société d'eau d'énergie, on appelle ça comment, la CNE, le Conseil national de l'eau et de l'électricité. Je crois que ce sont ceux qui sont qui s'occupent de l'éclairage public. Mais apparemment, je répète, ça c'est mon quotidien. Je ne reste pas dans les PK. Moi, je suis un PK zéro. Mais moi, je ne sais pas pourquoi ils ne prêtent pas attention à l'éclairage qui se trouve à partir du Rio jusqu'au PK9, du PK9 jusqu'au, on appelle ce au 11. Sincèrement, toute la zone-là est dans le noir. Et je vous assure que même quand vous roulez la nuit, si vos phares ne sont pas assez forts, je vous assure, quand quelqu'un traverse, vous ne pouvez même pas savoir s'il y a quelqu'un qui est en train de traverser. C'est vraiment un risque pour les usagers de cette zone-là. Sincèrement. Moi, je ne sais pas comment le pays se comporte. Même pour des minorités comme ça, on a l'incapacité, on est incapable de réaliser même l'éclairage. Mais vers le verre bleu qu'on voyait partout là, je vous assure que vous arrivez dans certaines zones, il n'y a plus, le verre jaune bleu là ne passe plus, même là au niveau de le boulevard Martine ou Laboula. C'est dans le noir. Moi je ne sais pas où c'était des trucs chinois qu'ils ont acheté, les lampadaires là où je ne comprends pas. Jusqu'à présent, c'est dans le noir. Mais la CNE, jusqu'à présent, rien ne fait pas attention à ça. Montagne-Saint, ils ont mis l'éclairage jusqu'à présent. Bon, l'éclairage est complètement suit, toujours dans le noir. Est-ce qu'ils n'ont pas des équipes qui tournent un peu, qui font la ronde, essayer de vérifier un peu ça la nuit? Voilà les endroits où il y a immense éclairage. Non, je ne sais pas. Mais ils sont salariés chaque fin de mois. À ça, vraiment, je dis chapeau, vraiment, chapeau. Moi, je dis, je pointe toujours, moi, je vais toujours pointer le doigt à monsieur le président de la République. C'est lui le père de la nation. Un enfant ne peut pas te dépasser dans la maison. Quand tu déconnes, tu tapes sur la table et il va te comprendre. C'est comme lui, il est le père de la nation. Quand les ministres ou bien un dirigeant ou bien un directeur ou bien quelqu'un qui l'a positionné dans une administration n'arrive pas à faire des rapports dignes de ce nom, mais il tape sur la table, il enlève, c'est tout. Il y a des personnes qui veulent cette place-là, mais jusqu'à présent, je vois que vraiment, je vais toujours compter le dos au chef de l'État, sincèrement. L'homme qui ne rate jamais son émission. Je n'hésiterai pas toujours, je pointerai toujours le dos au chef.
1: Merci de nous revenir à l'autorité au bout du fil. Allô?
6: Madame Lati, bonjour.
1: Bonjour, le transporteur.
6: Le transporteur, bonjour à l'ensemble des auditeurs. Ça a été très compliqué hier de vous joindre. Hein, parce que le plus jeune m'a taquiné hier, il voulait me faire parler. Il faut arrêter de me faire parler quand tu parles des malhonnêtes là. Il faut arrêter de me faire parler. Mais bon, bref, je voulais appuyer ce que l'auditeur précédent vient à peine de dire. Hein. Madame Lati, Libreville n'est pas éclairée. Hein. Vraiment, Libreville n'est pas éclairée. On a vu au soir du 30 août, là, et les semaines qui ont suivi, on nous a mis les lampadaires sur la route vers Jeune-Meux. Aujourd'hui, vraiment, c'est pas éclairé. Hein. Rien que ça seulement, c'est même le boulevard, vous allez, c'est pas éclairé. C'est compliqué. Et j'ai été choqué ce matin par rapport aux élections qui se sont passées avec l'Afrique. Ils ont dit ça en avant. Hein. L'Afrique va de l'avant comme derrière. Selon les Blancs, nous, on va toujours en arrière. Là. Que donc, le Gabon n'a que 29% des avoirs des communautés. Notre manganèse, notre pays, on n'a que 29%. Ça fait mal au cœur. Hein. Je suis à l'écoute.
1: Restez à l'écoute, monsieur le transporteur. Et veuillez nous revenir si possible. Auditeur au bout du fil. Allô?
3: Allô, allô, allô.
1: Monsieur le radical, on vous écoute à nouveau.
3: Madame Nadine, ce qui tue notre pays, il y a aussi ce qu'on appelle le manque d'entretien.
1: Maintenance, oui.
3: Regardez un peu certains édifices publics de l'État, vous allez vous-même constater que c'est souvent dans des états délabrés. Il y a un manque d'entretien. Vous allez dans des toilettes, on ne peut même pas respirer. Un manque d'entretien, d'hygiène. C'est comme les routes. Il y a un manque d'entretien. On construit une route et on la laisse à l'abandon. Et quand vous regardez dans les budgets qu'on vote, il y a des budgets qui sont alloués à ça, pour l'entretien de toutes ces choses-là. Mais quelle direction cet argent prend ? C'est la direction des poches de ceux qui sont responsables d'exécuter ces choses-là. Et ils sont là, tapis dans l'ombre, sans être inquiétés et l'impunité continue. Est-ce que ça peut faire évoluer un pays dans ce sens-là? Je dis non. La mauvaise mentalité est toujours là. Donc, ça, Madame Nadine, moi je pense que le président de la République, M. Biscotter ou Guinguema, devait être un peu plus dur. Parce que s'il veut vraiment réussir son premier mandat, il doit encore essayer d'augmenter le volume de son caractère envers ses collaborateurs. Ils ne sont pas irremplaçables, ils sont remplaçables, ceux qui sont à ses côtés. Ils sont remplaçables. Donc je ne vois pas pourquoi il aura peur de remplacer ces gens-là, sachant qu'ils sont en train d'entacher le bon processus de son mandat. Moi, je ne peux pas me faire entourer, Madame Nadine, des personnes qui ne veulent pas que je réussisse à un projet que j'ai mis à cœur, que je tiens à cœur. Je ne peux pas accepter ça. Si vous n'avez pas les compétences requises, mais je vous vire, simplement. Et vous n'allez m'emmener nulle part. Puisque je dois montrer à ceux qui m'ont mis là que je vais faire le travail et je dois l'exécuter. Parce que c'est l'argent du contribuable. Donc, cette impunité-là qui continue, on garde les mêmes personnes, et pourtant ils sont déjà des milliardaires, mais malheureusement, ils ne veulent pas quitter le pouvoir. Ils ne veulent pas quitter les responsabilités. Ils veulent toujours montrer que ce sont eux qui sont les puissants, ce sont eux qui sont au-dessus de tout le monde, ce sont eux qui ne se sont pas inquiétés par la justice, et ce sont eux qui doivent toujours décider. Et ça, là, comment est-ce qu'on peut continuer avec un pays avec des personnes qui ont ce genre de comportement-là?
1: Merci. 066-24-11-16. Allô?
2: Allô?
1: Oui, monsieur. Bonjour.
2: Allô?
1: Allô, bonjour.
2: Allô, bonjour, madame Nadi.
1: Bonjour.
2: C'est Gaston Lafleur. Je viens parler pour les faux orphelinats. À Kingélé, à la route de la 726, la haine orphelinat, c'est un faux orphelinat. Un faux orphelinat. Et la dame, elle prend les enfants du quartier pour mentir que c'est le pénant. Et là, pas les orphelins qui ont perdu leur père et leur mère. Et la dame fait le commerce avec ceux que les donateurs redonnent. Donc je dis au ministre des Affaires sociales
7: lui fait les vraies enquêtes. Faire les enquêtes qui s'est passé là. En tout cas, merci. On écoute à tout le monde.
1: Merci aussi à vous, monsieur. Orphelina, du côté de Kingélé, c'est sûrement un habitant de ce quartier. Vous mettez un robot de fil, on va le prendre. Allô?
8: Oui, madame Nati.
1: Monsieur, allons réflexion.
8: Oui. Je salue déjà mon frère, Lorani. Passage. Mais je voulais lui dire, tu vois, il y a un truc qui nous échappe. Quand on parle de contrôle de marché, d'argent et tout ce qui suit, il y a un véritable problème dans ce pays, un gros véritable problème. Et ce gros véritable problème, ce n'est pas Jésus, ce n'est pas Dieu qui va venir régler ça. C'est un problème de volonté. Ça voudrait dire quoi? Il ne faut pas une enquête de la TAD Force, non. Même là encore, s'il faut impliquer les services spéciaux dedans, il faut leur mettre. Parce qu'ils vont comprendre la porcherie qui se passe au niveau des administrations et des directions d'administration. La désmutualisation des comptes de certaines directions de l'État. Quand on parle d'État, on parle de trésor. Mais regardez toutes les administrations. Il faut aller par exemple. Moi, je me règle même que la DGSS aille monter une enquête au niveau de la poste du directeur qui ne veut pas partir là. Je suis sûr, selon ma réflexion, que le compte de la poste, puisque c'est une entité de l'État, je suis sûr que la domiciliation de l'argent de la poste n'est pas au trésor. Ça doit être dans une entité privée. Et je suis sûr qu'il y a beaucoup d'administrations qui fonctionnent comme ça. Mais comment voulez-vous avoir un contrôle de l'argent du pays si des gens font des placements gérés par des entités bancaires privées? Imaginez-vous, on fait un budget de chaque administration et l'administration fait des budgets, demande à chaque directeur de faire son budget de fonctionnement annuel. Alors, vous avez une entité, par exemple, comme la Poste, moi par exemple, ils ont besoin d'annuel 10 milliards. L'État approuve, ça passe à l'Assemblée, on débloque les 10 milliards. Mais normalement, les 10 milliards doivent avoir une ligne budgétaire au niveau du trésor public pour mieux contrôler le suivi des dépenses. Mais les 10 milliards quittent le trésor pour se retrouver dans une entité bancaire privée. Imaginez-vous, vous déposez 10 milliards dans une banque privée. Mon Dieu, combien d'intérêts ça va générer? Il y a une complicité de malversation financière. Même les banques privées, s'il y a 6 jours, c'est à quel point l'autre jour, toutes les banques gabonaises la peuvent fermer. C'est un complot d'État avec certains cadres d'administration.
1: Rapidement.
8: Voilà, madame Nati. C'est pour dire que il faut qu'il y ait une enquête dessus. Vous allez voir. Je vous jure que certaines banques ici ne vont plus exister. À part s'ils veulent le mettre dans le jour. Allez, madame Nati, ça fait mal. Ça donne les maux de tête. Je vous aime, je me préfère à demain.
1: On a encore la seconde partie, hein, l'ombre de la longue réflexion. On va prendre cet autre auditeur. Allô?
0: Allô.
1: Monsieur le radical.
0: Oui, madame Dani, ça c'est le cercle vicieux dans lequel se trouve le Gabon. C'est que mon frère de la très longue réflexion vient de dire. C'est le cercle vicieux dans lequel se trouve le Gabon. Parce que l'argent tourne entre les mains de ceux qui se sont dit, bon, le Gabon nous appartient, l'argent ne tournera que dans nos poches, avec nos familles. Advienne que pourra pour le pays et le reste des individus qui vivent dans ce pays-là. Mais comment on fait dans ça? Si un peuple doit toujours être là à crier, à se lamenter, pendant que certains se tournent les pouces, ils n'ont rien à cirer des pleurs, des problèmes des gens, la souffrance, la précarité et tout ce qui s'ensuit comme problème. Sachant que il y a quelqu'un qui garde près de 100 milliards quelque part et qui dépense dont il dépense sur des futilités. Mais qu'est-ce qu'on peut faire, Madame Nati, par rapport à cette situation-là? Moi, j'aurais même souhaité, parce que lorsqu'on regarde un peu, quand les militaires sont arrivés en 2023, l'axe de temps qu'ils ont mis là, les gens, certaines personnes qui avaient la main légère, avaient un peu peur. Mais une fois ces personnes-là revendiquaient le retour à l'ordre constitutionnel et que ça a été fait, et ils se sont dit, ben, on peut remettre la même veste. Les mêmes vestes, ils ont porté les mêmes vestes. Et l'argent du pays ne fait que finir comme ça dans des choses qui ne cadrent pas avec les besoins des Gabonais. C'est quand même dommage et triste.
1: On va prendre quand même un dernier auditeur avant la pause. Auditeur en ligne. Allô?
9: Oui, Madame Nati, c'est Monsieur Boukadavé, Mangaskan, Français, Papi. Monsieur Garcia Lafleur, merci. Ça, je le sais. Tous les orphelinats sont faux. Ça, je le sais, M. Garcia. Ça ne t'inquiète même pas. Ils tous iront. C'est pourquoi j'avais dit, dès que je suis président, Madame Nati, vous connaissez la foi des abeilles?
1: Non.
9: Ah, la route entre les deux provinces, le Haut-Togo et le Lolo, en allant vers Franceville. La foi des abeilles. Je vais construire une grande prison là-bas. Une grande prison. La plus grande prison d'Afrique. Pas l'Afrique centrale, l'Afrique en général. Maintenant, l'homme de la très longue réflexion, dit bah, les marambou. Quand il dit trésor, il y a le trait d'union et il a l'or. Madame Nati, qu'est-ce qui se fait trait d'union? Nous repensons encore, il colle. School, comme new school, ou bien old school, la nouvelle et la vieille école. Merci.
1: Merci, M. Bouka. Ceci les propos de M. Bouka que nous allons pouvoir repartir du côté de la baie Vitrée et marquer notre pause publicitaire. Vous restez câblés et revenons-nous en seconde partie de cette émission, le mieux de lamentation.

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2: Ok, merci. En fait, Madame Nati, vous savez à quoi sert le radar à un aveugle? Je ne sais pas hein, si ce n'est pas pour cacher que son aveuglage. Qui fait que Madame Nati, à un moment donné, on n'est pas contre l'inauguration, le développement dont on parle, les immeubles, les consorts et tout. Madame Nati, figurez-vous que on a assis dans Gabon News, hein, on n'oublie rien. Certains auditeurs nous ont dit qu'ils attendent 3 ans. Mais je vois qu'à chaque fois, c'est comme si quand ils réagissent à un moment donné, d'une manière subtile, ils viennent contrarier la base. Madame Nati, il y a ce qu'on appelle les besoins de base dans un pays, dans une nation. Vous ne voyez pas ce scénario d'Aklamges que lorsqu'il est 20h ou 21h, c'est bredouille. Peu importe les médicaments que tu te rends dans ce pharmacie-là, tu n'acquéris plus. Et lorsqu'on les approche et interroge, ils se disent qu'on les doit vraiment des sommes gigantesques et parabuleuses. Est-ce qu'on ne peut pas commencer de... Parce que le pays qui ne pète pas la forme, que la maladie domine, comment, même si on développe, sachez que tout se centralise sur l'être humain. L'être humain est au centre. Si la santé fait problème, regardez même la population, c'est comme si tout le monde est malade. Et lorsqu'on parle de TVA, c'est sur la valeur ajoutée, qui fait qu'on nous prélève, même vous, Madame Nati, lorsque vous vous rendez en bolo ou des cadeaux, même le biscuit que vous achetez, c'est prélevé. Et à la fin du mois, c'est à partir de là qu'on règle tous ces besoins-là. Si maintenant on n'a plus gain de cause, à l'occurrence la CNAMGS, à l'occurrence les médicaments, pour faciliter le Gabonais de pouvoir se soigner, on nous parle d'inauguration, on nous parle d'immeubles, on nous parle même certains hôpitaux, je ne sais pas, vous vivez où? Dans la planète Mars, vous ne voyez pas ce qui se passe, les denrées alimentaires, les consorts. Si déjà on n'arrive pas à s'en sortir, le développement là et tout ce qu'on construit là, l'inauguration, ça sert à quoi? S'il vous plaît, commencez d'abord par la base. Le peuple a faim, les denrées alimentaires et la CNAMGS, que celui-là ou celle-là qui est malade puisse avoir accès à ces médicaments. C'est ça la base. Sur ce, que Dieu bénisse et veille sur le Gabon, Alphonse Mba de Glace. Je vous remercie.
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3: Ce pays n'est pas tout à fait de la Gaza. Je suis au niveau de Bendo, voilà nos amis et forces de l'ordre qui arrêtent, enfin qui ont pris, je crois qu'une maman, je ne sais pas de sa nationalité, qui vont sans les cahiers et tout. Et voilà, je vois un ici, dans le dos de succès, c'est les cahiers. C'est ça que la Gaza veut, non? On interdit à un côté, on veut bien faire, mais les gars, ils arrachent la dame, tous font son petit commerce, ils sont en train de sucer le lait caillé, les bouteilles, là, ils sont en train de les sucer. Nos agents de sécurité, hein.
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Mesdames et messieurs, de retour en seconde partie de votre émission Le Mur des Lamentations, le 066 21 91 16, et bien notre numéro de téléphone, notre site internet, le www.gabonews.com. Vous le savez qu'en seconde partie, nous allons d'abord piocher dans la boîte à lettres et nous allons passer à la lecture des différentes interventions envoyées par messagerie. Bonjour Madame Nati, mais Monsieur Jean-Félix, comment Jésus peut dire à Dieu alors que les églises éveillées disent que Jésus est Dieu? Il n'y a pas quelque chose qui cloche là? Mon frère, il faut percer le mystère. Il ne faut pas rester seulement sur les paroles. Ne soyons pas comme en Afrique du Sud, s'il vous plaît. Mais Monsieur Bouka, on ne dit pas les cacao de matière fécale. Ouais. Message n'est toujours pas signé. Bonjour Madame Nati, c'est qui me turlupine ce matin? Ce que nous, personnes handicapées, avions cru que la 5e République va penser à nous. Madame Nati, comment pensez-vous que l'État donne aux handicapés une somme de 75 000 francs par an? Le président Oligui Nguema ne veut pas sentir la personne handicapée. Voilà pourquoi il nous traite de la sorte. C'est Monsieur Jean-Emmanuel de Meba. Bonjour à vous, Monsieur Jean-Emmanuel de Meba. Madame Nati, c'est qui me turlupine ce matin? C'est toujours la SEEG. Depuis que j'ai payé mon compteur, ils ne veulent pas me l'installer. Que faut-il faire? Attendre comme les autres, dormir dans le noir alors que j'ai payé le compteur? Je suis un Gabonais, ma dignité de père, de famille est bafouée par la 5e République dirigée par le président de la République et son équipe. Je viens dire que d'ici juin, je vais me connecter moi-même. Si j'ai tort, je ferai la prison. Mais si je n'ai pas tort, qu'on me laisse mon branchement ou bien qu'on m'installe mon compteur, Monsieur Jean-Emmanuel de Meba. Madame Nati, beaucoup de gens du département du Komo-Manda, membres de l'UDB, ont cru que certains allaient être nommés dans des postes. Aujourd'hui, ils se mordent les doigts parce qu'ils sont simplement militants sans poste. Toujours Monsieur Manier du côté de Meba. Bonjour Madame Nati. Moi, Alphonse Mba, je n'arrêterai pas de parler de la flambée des prix des denrées alimentaires qui ne fait qu'augmenter tous les jours, surtout les produits de première nécessité car le ventre vide n'a point d'oreille. Madame Nati, chaque magasin a son prix, c'est grave. Signé Monsieur Alphonse Mba. Madame Nati, bonjour ainsi que l'ensemble des auditeurs. Madame Nati, est-ce que le ministère des Transports ne peut-il pas mettre à disposition tous ces bus garés, à savoir Transub et Sougatra, même si le trajet nous coûte 500 francs, enfin de désengorger tout ce problème de manque de taxis et la flambée des prix des transports urbains dans Libreville? Signé Monsieur Alphonse Mba de Glace. Bonjour à tout l'ensemble des auditeurs. Madame Nati, comment interpréter le simple fait que nous sommes privilégiés d'avoir un pays entouré de mer, de poissons devient une denrée extrêmement rare et coûteuse dans le territoire national. Et nous oublions que chaque pays bien nourri est l'équilibre d'une nation. S'il vous plaît, jetez un regard sur le panier de la ménagère, les produits de première nécessité et la santé. Je vous en prie, adresse à nos autorités, Monsieur Alphonse Mba de Glace. Bonjour Madame Nati, l'ensemble des auditeurs, adresse aux autorités du pays. Comment interpréter les véhicules des gros cylindrés aux plaques bleues comme voiture de service dans le pays? Question. Alors que le panier de la ménagère est vide. Madame Nati, c'est hallucinant, s'il vous plaît. Penser un peu au social en réduisant les prix des denrées alimentaires et des produits de première nécessité, s'il vous plaît, de grâce, Monsieur Alphonse Mba de Glace. Bonjour, adresse aux autorités du pays, précisément l'entité chargée de la collectivité locale, à qui profitent les handicaps prélevés sans quittance ni reçus aux élèves et d'autres personnes à chaque entrée pour un exercice sportif au stade inachevé, président Bongo, à Petit Paris. Au marché. Une machine à sous qui ne dit pas son nom et quel est le trésor chargé d'encaisser les dividendes, les collectes à savoir. Et que tout tourne autour des agents soi-disant des sécurités du stade inachevé, président Bongo. Question. Le problème du Gabon, c'est le système Bongo. PDG conçu, président Bongo. Question. Le problème du Gabon, c'est le système Bongo. PDG conçu pour 100 ans de règne sur le Gabon. Être

0: où tu et non d'engrais naturels, des fientes d'oiseaux ou d'excréments d'animaux qui ne sont pas nuisibles pour l'agriculture que vous avez évoqué. Le message n'est pas signé. Merci. Là, nous venons à peine de terminer avec la lecture des messages. C'était un peu plus que les dernières fois et on va repartir du côté de la vérité au 066 24 11 16. On fait déjà signe que nous avons un auditeur au bout du fil. Allô?
1: Oui, madame Nati, c'est monsieur Bouka d'Avia Manga, son patron, papi qui revient.
0: Merci Bouka.
1: Les matières fécales, madame, ou monsieur, je le sais. Mais nous avons reçu des alphabets dans la société. Ils ne comprennent pas les matières fécales. En français facile, caca.
0: Non, ça ne se dit pas.
1: Voilà. Merci.
0: Merci madame aussi Nati, à vous, monsieur Bouka.
1: Mes parents sont filtrés. Je le filtre en moi. Mes parents sont filtrés. Je suis pas un ignare ou bien idiot. Madame Nati,
0: nous vous écoutons.
1: Vous avez la regrette et le néant. Vous allez recevoir quoi? Même si vous connectez au niveau du compteur, vous allez recevoir la lumière. Hein? Je vous écoute. Non. Mais il faut combiner quoi? Le starter. Et lui, la pièce maîtresse. Ceux qui ont les oreilles, entendent, écoutent, entendent et comprennent. Mais comme au Gabon, on ne comprend jamais parce qu'ils ont les démangeaisons. Là, je venais maintenant gratter ça avec le lave mamie. Merci.
0: Merci encore à vous, M. Bouka. 066 21 91 16, c'est bien notre numéro de téléphone. Et la seconde partie de l'émission a bel et bien commencé. 066 21 91 16, nous étions là dans la lecture des messages, mais aussi nous avons déjà pu avoir le premier à bout de fil de la seconde partie. 066 21 91 16. On parle aussi des impayés, hein, des différents agents de la Poste. Oui, monsieur, la longue réflexion qui venait un temps soit peu nous rappeler, c'est là qu'il y a plusieurs agents de ce côté qui n'ont pas encore perçu leur salaire au moins depuis déjà 4 mois, et il y a un directeur général qui était déchu et qui n'a pas encore quitté ou cédé sa place au promu. 066 21 91 16, c'est bien notre numéro de téléphone, c'est bien le numéro de téléphone qui vous permet d'être en contact au studio bleu de Gabon News. Ah oui, on continue aussi à parler du social, et monsieur du radical qui ne cesse de pouvoir revenir aussi avec ses différentes interventions, et nous, vous aviez sûrement d'autres points. On parle d'éclairage, oui. On va prendre cet auditeur. Allô?
2: Allô, allô, madame Nadine.
0: Monsieur le radical.
2: Oui, il y a une autre préoccupation, une autre lamentation, madame Nadine. Vous voyez, avant, on n'avait pas ce phénomène-là exagéré des pachydermes dans les villages, dans les plantations des gens. Mais aujourd'hui, on a constaté que les éléphants ont pris la place des humains partout dans les villages, dans les plantations. Et ces gens-là n'arrivent plus à se nourrir. Et avec tous les dangers que cela comporte, certaines personnes perdent la vie à cause de ces éléphants-là. Moi, ce que je voudrais dire au ministère des Eaux et Forêts, c'est que dorénavant, le ministère des Eaux et Forêts devait prendre en compte toutes les funérailles lorsqu'un éléphant tue quelqu'un dans la forêt, dans sa plantation. Le ministère des Eaux et Forêts devait s'en charger des funérailles, des obsèques, du début jusqu'à la fin, et de dédommager la famille. Parce que aujourd'hui, la pauvreté est entretenue, elle continue à être entretenue à cause de tous ces problèmes-là. On empêche aux gens de tuer les éléphants, donc les gens doivent mourir de faim et les éléphants doivent se nourrir. Et ça, c'est quand même paradoxal, hein, madame Nadine. Avant, on n'avait pas ce phénomène-là. On ne voyait pas les éléphants arriver derrière les maisons. Dans les villages, beaucoup de villages ont disparu à cause de ce phénomène-là. Et les gens sont en train de mourir de faim. Qu'est-ce que fait le ministère des Eaux et Forêts? Rien du tout. Donc, dans ce cas de figure, il faut que l'Assemblée nationale vote une loi où un éléphant tue un individu, le ministère des Eaux et Forêts prend en charge

0: les funérailles et des dommages à la famille du concerné. Parce que ça, là, vraiment, ça, on ne peut plus supporter ce phénomène-là, madame. Je reviendrai.
1: Merci de nous revenir, monsieur le radical. C'est vrai que c'est un phénomène récrudissant dans ce pays. Et beaucoup de ces cultivateurs perdent leur culture. Auditeur au bout du fil. 066 21 91 16. Il s'en est allé du côté du Congo. C'est véritablement une dévastation, tant pour moi, des cultures, hein, des plantations, plusieurs cultures, même dans le reste du pays. Vous allez recevoir des coups de fil. Oui, on n'a plus rien à manger ici parce que les éléphants ont sûrement pris la place. Les cultivateurs cultivent, mais ce sont les éléphants qui récoltent, s'il faut le dire dans ce sens. Et voilà, s'entraîne aussi la famine. 066 21 91, c'est sans oublier que plusieurs aussi ont perdu la vue, hein, face à ces différents, à cet animal qu'on appelle éléphant. Interdiction en ce moment de tuer, mais quelles sont les mesures qui ont été prises en charge par le ministère des Affaires, des eaux et forêts pour éradiquer ce phénomène? C'est vrai qu'il y a des barrières électriques, mais plusieurs, hein, ils brisent, ils détruisent aussi ces barrières pour traverser. Donc, ils traversent ces barrières pour aller retrouver les populations, soit dans les villages ou partent dans les différentes plantations de ces derniers pour les dévaster. En tout cas, eux, ils vont pour se nourrir, mais ils dévastent les plantations de plusieurs familles. 066 21 91 16. 066 21 91 16, c'est bien notre numéro de téléphone. C'est pour nous joindre sur la 93.5, votre émission sur au mur des lamentations ici. L'on se lamente, c'est parce que le panier de la ménagère est toujours vide dans cette nation. Plusieurs des foyers gabonais n'arrivent plus à joindre les deux bouts. Les conditions du travail qui ne sont toujours pas améliorées, surtout aussi pour les sociétés de gardiennage. Nous recevons beaucoup d'appels dans ce sens, interpellant aussi le ministère de l'Intérieur à avoir un regard sur leurs conditions de travail parce qu'ils sont déjà affiliés au ministère de l'Intérieur. 066 21 91 16, 066 21 91 16, c'est bien notre numéro de téléphone. Du côté de Port-Gentil, on nous fait savoir que deux dealers présumés ont été pris, hein, avec.
0: Oui, madame, vas-y.
1: Oui, monsieur. Nous radical.
0: Les barrières électriques dont vous faites état là, c'est juste de la dissuasion. Ça ne résout pas le problème, madame l'a dit. Ça ne résout absolument pas le problème. Moi, je fais l'arrière-pays 4 fois par mois. Mais ce que je vois, c'est infernal. Parce que j'emprunte des routes où vous allez vous-même vous en rendre compte que là, la nuit, il y a eu vraiment une scène dans cet endroit-là. Vous voyez vous-même comment est-ce que ces éléphants-là ont mangé, ils ont piétiné, ils ont saccagé tout ce qui était au passage. Mais si vous vous retrouvez là au mauvais moment et au mauvais endroit, vous devenez comment à cet instant précis? À un moment donné, il ne faut pas qu'on soit souvent des mauvais élèves, hein, que parce que les Occidentaux nous ont dit non, ne tuez pas les éléphants parce que ce sont eux qui reproduisent les essences et tout, sinon la couche d'ozone, ainsi de suite, patati patata. Mais eux, qu'est-ce qu'ils font? Ils ont les forêts là-bas. Ce sont eux qui gaspillent la couche d'ozone, ce sont eux avec leurs usines, la pollution et tout. Et c'est nous qui devons conserver nos forêts en nous interdisant de tuer les éléphants qui viennent même nous tuer et nous appauvrir, manger ce que nous on devait manger, eux ils mangent. Donc nous on doit vivre de quoi dans ce cas de figure? À un moment donné, même s'il y a des conventions qui sont signés, mais il ne faut pas aussi les signer aveuglément et ne pas avoir les mesures d'accompagnement. S'il y a des dividendes qu'on verse à l'État, mais que ces dividendes-là reviennent aux populations qui en pâtissent. C'est pourquoi moi je dis à l'Assemblée nationale, il faut qu'on vote des lois concernant les populations qui sont dévastées. par ces pachydermes-là et qu'on prenne en compte des personnes qui sont décédées, que le ministère des Eaux et Forêts prenne des responsabilités pour enterrer les morts et ensuite dédommager les familles. Je reviendrai.
1: Merci de nous convenir. Encore à vous, monsieur le radical. 066-21-91-16. Donc, je disais tantôt que du côté du port gentil, c'est deux dealers présumés qui ont été pris avec 1000 comprimés de tapentadol. Auditeur au bout du fil. Allô? Allô?
2: Oui, allô?
1: Oui,
2: bonjour, madame Martine. C'est Patrick au téléphone.
1: Oui, monsieur Patrick, nous écoutons.
2: Bonjour à vous particulièrement. Alors, madame Martine, j'ai une interrogation. Vous êtes sûr que la chasse des éléphants est interdite en territoire gabonais? Vous êtes sûr de cela?
1: Puisqu'on n'arrive pas à les tuer, on interdit aux chasseurs de les tuer normalement.
2: Mais en fait, si je vous pose la question, c'est parce que tout le monde est informé qu'il y a un richissime homme d'affaires américain qui est mort récemment, tué par des éléphants parce qu'il était venu pour les chasser. Alors, les Gabonais, on a interdiction de tuer nos éléphants, mais il faut avoir beaucoup d'argent pour venir de l'extérieur et on vous donne l'octitus pour les abattre. Pourquoi le ministère ne communique pas? Alors, pourquoi le ministère des Eaux et Forêts ne communique pas à ce sujet-là? Pourquoi le ministère des Eaux et Forêts reste, comme on dit au quartier, mouche bée? Pourquoi le ministère des Eaux et Forêts ne dit rien du tout? On pille nos cultures, on pille nos plantations, on meurt de faim. Mais il ne faut pas les tuer. Il faut avoir beaucoup d'argent, il faut être riche, vivre à l'extérieur, arriver au Gabon, on vous signe le titus pour aller chasser parce que forcément, c'est une pêche. Pour une telle chasse, l'homme d'affaires a dépensé de l'argent. Donc, les gens qui ont beaucoup d'argent peuvent payer et tuer librement nos éléphants. C'est ça le Gabon. Que le ministère communique, qu'ils nous disent. Parce qu'on ne comprend plus rien du tout. Si la chasse des pachydermes est interdite en territoire gabonais, alors elle doit être interdite à tout le monde et pour tout le monde. La loi s'applique à tout le monde. Que vous soyez milliardaire américain, milliardaire russe, milliardaire chinois, milliardaire japonais et que j'en passe. Si elle est interdite, alors elle doit être pour tout le monde. J'ai entendu mon frère qui est passé avant moi parler de dividendes. Effectivement, l'État gabonais reçoit de l'argent pour la protection de la nature, pour la conservation de notre forêt dans l'état primaire. L'État reçoit de l'argent. Ce qu'on ne comprend pas, pourquoi l'État ne redistribue pas cet argent aux populations qui sont impactées par le désordre causé par cet archiderme. On ne comprend plus rien du tout. À l'époque de l'ancien système, vous savez, ce qui est bien, c'est que quand on change de système, dans les nouvelles autorités ont pris le pouvoir, ont pris la continuité. Voilà. Donc, comme on dit, l'administration, c'est une continuité. À l'époque de l'ancien système, il avait été déjà rendu public que le ministère des Eaux et Forêts allait procéder à la répartition, au partage des dividendes qu'ils ont de l'extérieur pour la protection de l'environnement, de la nature et plus précisément des pachydermes. Ça avait été communiqué, c'était officiel. Je me souviens à l'époque, le chef de l'État sortant avait fait une tournée dans l'arrière-pays où il avait rencontré les familles. Maintenant, il est parti, il y a un nouveau système. On veut nous faire comprendre que quand par hasard, dans cet accord avec l'international, aurait subitement disparu, ou bien ça c'est volatilisé. Mais non, ça se poursuit, madame Nati. Ça continue. Le Gabon continue de recevoir de l'argent pour ses forêts, pour qu'elle espèce protégée. Voilà pourquoi le ministère y tient. Voilà pourquoi le ministère insiste là-dessus. veulent continuer de percevoir cet argent. Mais cet argent ne leur est pas destiné, Madame Nati. L'argent, cet argent n'est pas destiné au cadre du ministère des Eaux et Forêts, en tant que lequel le ministre. Et j'en passe. Ce n'est pas pour, c'est pas pour les agents du ministère des Eaux et Forêts. Cet argent est pour les personnes impactées par le désordre causé par les espèces protégées. Si l'espèce protégée, c'est la mouche, si la mouche cause du désordre dans les familles des populations gabonaises, c'est l'argent que l'international paye au Gabon pour la protection de la mouche, c'est pas pour rester dans les comptes du ministère des Eaux et Forêts. Ça doit être reversé aux gens qui subissent les affres de la mouche. C'est aussi simple que 1 plus 1 égale 2. On n'a pas besoin d'avoir un bac plus 5 ans pour comprendre ça. Que le ministère communique, premièrement sur la mort du riche homme américain qui vient tuer nos pachydermes pourtant protégés, parce qu'il y a de l'argent, et de deux, qu'il communique sur l'argent perçu par l'État pour la protection de nos espèces. Je vous remercie.
1: Nous vous remercions, c'est nous qui vous remercions, M. Patrick, et merci encore pour ces éclaircissements. Auditeur au bout du fil. Allô? Allô?
3: Oh, bonjour, Madame Nati.
1: Bonjour, Monsieur Alphonse Mba.
3: C'est Alphonse Mba de Glace. Je suis vraiment sidéré, embarrassé de s'imprégner que cette histoire de homme-faune, à savoir les pachydermes, refait surface. Si vous vous souvenez, ça fait le point clé d'intervention de la femme de la rive gauche, Nzomo, à savoir. Moi, je me disais que à l'heure où nous sommes, ce cas de figure serait déjà éradiqué et puis trouver des solutions. Entre-temps, il y a un suivi qui va avec toute cette interdiction de abattre tout ce pachyderme, à savoir. Mais, Madame Nati, tout ça fait partie de suivi dont on parle. Manger bio, manger en l'aise, manger un peu gabonais, cultiver et consort. Comment on peut se lancer donc à cette activité d'agriculture et que l'homme à qui cela est réservé n'en bénéficie pas, ce sont désormais les animaux qui en bénéficient. Vous voyez, c'est là où je dis toujours que lorsque on va organiser sans planning, on organise pour échouer. Tous ces cas de figure doivent être mis en place, à savoir le suivi, comment empêcher désormais tout ce pachydème-là. En fait, ça va même jusqu'au-delà. Il y a des morts. On peut en savoir, il y a des cas de mort que lorsqu'ils viennent violemment agresser et tout, ils rentrent et puis ils dévastent et puis il y a des gens qui perdent leur vie. Ça fait partie de ce que nos autorités doivent avoir un regard afin de trouver la solution, qu'on puisse acheminer au moins tout cet produit d'agriculture que on a eu à planter et puis récolter afin de le disposer à la population. Tout ça sont des points clés à laquelle on doit même focaliser, Madame Nati, dans ce pays. Donc, sur ce, que Dieu protège le Gabon, Alphonse Mba de Glace. Je vous remercie.
1: Nous vous remercions, Monsieur Alphonse Mba de Glace. On va prendre un autre auditeur. Et juste après vous. Allô? Allô? Allô?
0: Oui, Madame Nati.
1: Monsieur, le radical qui nous revient.
0: Moi, ce que je n'arrive pas à comprendre dans notre pays, pourquoi... Pour trouver la solution à un problème, on doit d'abord laisser les gens faire du tapage. Sachant qu'on a la solution entre les mains. Moi, ce que je n'arrive pas à comprendre, madame, c'est pas l'argent qui manque hein, dans ce pays-là. C'est pas l'argent du tout. Ça, c'est un faux problème si on nous parle de problème d'argent. Ça, là, même en rêve, je ne pourrais jamais le croire. Ce n'est pas l'argent qui manque dans notre pays, mais c'est de la mauvaise foi, simplement, qu'on fait pour ne pas vouloir trouver des solutions. Et c'est fait exprès pour mettre les populations dans des conditions misérables. Mais moi, le problème que je suis en train d'évoquer concernant les pachydermes, madame Nati, j'ai dit vraiment, compris le ciel, qu'un jour, un de mes parents ne soit pas victime de cette situation-là. Parce que je serai simplement amené le cadavre au ministère des Eaux et Forêts. Et ils s'en occuperont. Parce que ça, là, sincèrement, il y a des choses qu'on ne peut pas cautionner, que les gens vont passer le restant de leur vie à ne plus manger, sachant que certains ne travaillent pas pour s'acheter les sacs de riz, tout ce qui est comme denrées alimentaires dans les marchés. Ils ne vivent que de leur plantation. Mais vous, vous avez des salaires, vous percevez des dividendes qui reviennent des organismes internationaux, mais vous ne pouvez pas aller les distribuer aux concernés. Mais c'est de la mauvaise foi. Mais quand on fait dans la mauvaise foi, mais aussi il y a des conséquences qui s'en suivent. Comme je le dis, ne vous étonnez pas, Madame Nadi, un jour que le ministère des Eaux et Forêts ne s'étonne pas de voir des familles venir déposer des cadavres qui ont été tués par des pachydermes un jour au ministère des Eaux et Forêts. Parce que ça va arriver un jour. Parce que les Gabonais ne sont pas dupes. On connaît tous le Gabon, on connaît les problèmes qu'il y a au Gabon et on connaît ce qui se passe dans ce pays-là, ce que certains qui ont les responsabilités font s'ils ne veulent pas vouloir trouver des solutions, alors qu'il y a la solution entre les mains. C'est quand même éclairant.
1: On va prendre un autre auditeur, monsieur le radical. Merci d'être passé. Auditeur en ligne. Allô.
4: Oui, madame la ministre.
1: Monsieur, la longue réflexion.
4: Il y a un point que le radical a mis tout à l'heure sur les financements des organismes internationaux. J'ai envie de pousser un peu ma réflexion sur ce à comprendre. Quand ces organismes-là portent des financements dans des pays africains, particulièrement le Gabon, on va peut-être me dire, bon, cet argent est reversé à la BAC. Et la BAC transmet ça à la BAC du pays, qui est comme la BAC du Gabon. Bon, maintenant, quand ça tombe à la BAC, est-ce que cet argent est reversé et déposé sur la ligne budgétaire du Trésor? Est-ce que... Alors, si ce n'est pas le cas, où est-ce que cet argent est déposé? Parce que la logique voudrait que, quand on va fouiller dans le fond de tous ces financements, on a l'impression que le Trésor ne perçoit pas cette manne financière. Alors, maintenant, cherchons à savoir où est-ce que toute cette manne financière, quand nos gouvernements font des prêts et tout ce qui suit après, pendant que c'est à la BAC, est-ce qu'il est directement reversé sur la ligne budgétaire du Trésor public? Je vous le dis, Madame Mathieu, si j'en rigole, c'est ma réflexion. Je vous dis, la pauvreté du Gabon, c'est le père de la sauge qui a décidé de centraliser tout, les ressources du pays et tous les revenus dans une seule entité qui cause le problème de la pauvreté des Gabonais. Je vous ai dit, rendez les fonctionnaires au trésor public et remettez les recettes de l'État au trésor. Et toutes les entités directoires qui sont en dessous des administrations, la ligne budgétaire, vous le remettez au trésor public. Je vous dis, beaucoup de banques au Gabon auront des difficultés. Je vous dis qu'il y a des banques au Gabon qui vivent sur la tutelle des directions d'administration sur les lignes budgétaires qui sont reposées dans leur entité. C'est ma réflexion. Et quand je réfléchis, j'ai mal à la tête parce que je me rends compte que le trésor est décapité. Un trésor vit des recettes, il ne vit pas des impôts. Allez, Madame Nati, vous m'avez dit de revenir, mais là, je vous dis, je suis parti. À demain.
1: Restez encore, nous avons assez de temps. Monsieur La Longue Flexion, 066-21-91-16, et merci pour votre appel. 066-21-91-16, c'est bien notre numéro de téléphone, normalement, quelles que soient les mesures prises par le ministère des Eaux et Forêts. Il faut voir combien ou bien comment ces personnes, ces villageois, il faut le dire ainsi, pas dans un jargon sûrement pour les dénigrer. Voir comment ils font des pieds et des mains pour pouvoir s'acheter maintenant ce qu'ils pouvaient planter et récolter, c'est-à-dire la banane, ils achètent maintenant pour de pouvoir récolter le fruit de leur travail. Mais ceci est fait par les éléphants, eux aussi, qui cherchent à manger. Si la forêt est menacée au plus profond de leur habitation, ils ne peuvent que ressortir de là-bas et se rapprocher de la ville, donc des différentes plantations, des forêts, pourquoi pas même des villages, parce qu'ils viennent parfois déjà même derrière les villages et c'est souvent grave. Et on a pu voir les morts, enregistrer des morts face à cette...
0: Allô?
1: Oui, monsieur le radical.
0: Oui, et puis si le ministère des Eaux et Forêts est incapable de dédommager les populations impactées, ben, qu'il donne des injonctions alors aux sociétés forestières qui exploitent le bois dans les zones où vivent ces populations-là, parce qu'eux aussi sont à l'origine de comment on appelle ça, du fait que les éléphants quittent la zone où ils doivent normalement trouver de quoi manger pour maintenant se rabattre dans les villages, parce qu'en fait, leur territoire est complètement menacé, que ces gens-là aussi prennent des responsabilités par rapport à la précarité que vivent les populations rurales, simplement.
1: 066-21-91-16, nous étions là avec monsieur le radical qui touche ce point sensible et important aussi, faune, tant pour moi, où les éléphants menacent toujours la quiétude de certains villageois dans nos villages reculés, dans les villes reculées de notre pays. 066-21-91-16, c'est bien notre numéro de téléphone. Je disais tantôt que nous allons du côté de Port-Gentil. Depuis le début de la semaine, on parlait de drogue jusqu'à hier et paginant quand même quelques articles. Nous avons vu que deux leaders présumés ont été pris avec 1000 comprimés d'état pentadol. Donc les éléments de l'antenne provinciale de l'Office central antidrogue CAD de Loué-Maritime ont procédé à l'arrestation de deux trafiquants de drogue. Il s'agit d'un Canéen, Marius Tufé Vitio, 34 ans, et du Gabonais Patrick Onanga Sosa, de 30 ans. Les faits se sont déroulés le 6 mai dernier, aux environs de 19h, où les policiers interpellent à M. Patrick dans la zone du marché Grand Village, en possession de 4 plaquettes de comprimés d'apentadol, cuisinées par les agents. Le dealer, autant pour moi, présumé, révèle l'identité de son fournisseur qui n'est autre que le présumé, le nommé Marius Tufé Votio, un commerçant domicilié sur la route menant au Cap Lopez. Sur instruction du procureur de la République, les agents procèdent alors à l'interpellation de ce dernier et saisissent chez lui 1000 comprimés de tapentadol de 250 mg pesant 330 grammes pour une valeur marchande de 2 525 000 francs CFA. Dans sa coche, les officiers de police judiciaire ont découvert une quantité de sangboule et de taurophore, des produits énergisants conçus pour stimuler la libido. Présenté devant le parquet de la République près du tribunal de première instance de Port-Gentil, les deux mis en cause ont été placés sous mandat de dépôt à la prison centrale du Château. Ils sont poursuivis pour détention de substances classées comme étant des stupéfiants, lesquels faits sont prévus pour, par l'article 208 du Code pénal. Oui, pendant que l'on parlait de l'arrestation ici de Libreville, de certains dealers de ce produit, et voilà aussi qu'à Port-Gentil, on a pu mettre la main sur deux dealers. C'est sur ma poêle au Dramadol, voici l'autre produit hein, qui circule maintenant sur le marché comme drogue et qui cause beaucoup de déboires dans la vie de nombreux jeunes qui consomment. Auditeur au bout du fil. Allô?
0: Allô, allô, madame Nadine.
1: Monsieur le radical.
0: Madame Nadine, ce problème dont vous faites état là, ça ne date pas d'aujourd'hui. Hein. Les problèmes concernant la drogue, le chanvre, tout ce qui est cannabis et autres, ces problèmes-là, madame Nadine, ne datent pas d'aujourd'hui. Depuis, à ce que je me souvienne, pendant le magistère du défunt Omar Bongo, il y avait déjà ce problème. Monsieur Ali Bongo est passé, il y avait déjà ce problème. Et nous sommes toujours dans les mêmes problèmes. Qu'est-ce qu'on peut dire à ce sujet? Y a-t-il une défaillance au niveau de nos agents de force de l'ordre et ceux qui sont censés normalement éradiquer ce phénomène? Y a-t-il une négligence ou y a une complicité avérée par rapport à la situation? Mais quand on regarde dans le fond, madame Nadine, on comprend aisément que ce problème-là est entretenu. Parce que lorsque vous voulez éradiquer un phénomène ou un problème qui vous tient à cœur, mais vous faites en sorte que ceux qui sont les concernés, ces personnes-là, lorsqu'on vous arrête, vous faites la prison à vie. Et ceux qui ne sont pas originaires du pays, mais on les expatrie. Simplement. Mais lorsqu'on on attrape quelqu'un avec du chanvre ou le cannabis ou des comprimés, l'on fait état, mais il fait 6 mois de prison, après il ressort. Et quand il sort là, il va faire quoi d'autre? Il n'a aucune activité, il n'a aucun emploi, il ne vit de rien du tout. Mais le naturel revient dans son cerveau. Et après, vous l'arrêtez encore. Mais ça c'est pas travailler, ça. Quand on veut finir avec quelque chose, mais on met fin une bonne fois pour toutes. Là, on l'a attrapé avec ce genre de choses interdites. Mais il fait la prison à vie, simplement.
1: Merci encore à vous, monsieur le radical. Donc, c'est pour dire que les risques sont nombreux quand même, comme tous les eaux. Les opioïdes puissants présentent un risque de dépendance, donc d'abus et de dépression respiratoire. Et les effets indésirables sont, comme le pouvait dire le plus jeune, la somnolence. On les voit debout, somnolent ou dormant comme des somnambules. Donc voilà, la somnolence, les maux de tête, les nausées et les vertiges. La dose normalement prescrite pour ce médicament est de 50 mg, mais dépasser cette dose, ça peut causer beaucoup d'effets indésirables. 066-21-91-16, c'est bien notre numéro de téléphone. Il arrête brutal, peut provoquer des symptômes de sévrage, donc il doit toujours se faire de manière progressive sous le suivi médical. 066-21-91-16, c'est bien notre numéro de téléphone. Quelques minutes nous séparent, quelques 2 ou 3 minutes nous séparent de la fin de notre émission. Et pour vous qui nous écoutez du côté d'Akanda, du Congo, vous pouvez aussi nous appeler à ce numéro de téléphone, même par la messagerie, et donner votre point de vue. Il y a monsieur Emmanuel du côté de Miba qui se plaint qu'il n'a pas encore été livré. Son compteur d'électricité jusqu'à ce jour. Auditeur au bout du fil, on va prendre cet auditeur. Allô? Allô? Allô? 066-21-91-16. Vous êtes à l'antenne. Allô? il est parti. On fait signe de l'autre côté. Donc, il a payé son compteur depuis plusieurs années déjà, faut dire, un ou deux ans. Mais il n'est pas toujours livré. Il se demande où va-t-il pouvoir avoir du jus pour être éclairé. Parce que depuis là, il est dans l'obscurité totale avec toute sa famille. Ayant déjà utilisé les bougies, il y a déjà un risque d'incendie, il a failli perdre sa maison, donc là, l'arrêt total, je crois qu'il est reparti aux lampes tempêtes, et le manque aussi de pétrole sur le marché, là, cause encore un autre problème. Monsieur Emmanuel Demeba demande où doit-il se brancher finalement afin d'avoir du jus qui lui permettra d'être éclairé, illuminé sa concession. 066 21 91 16 066 21 91 16 c'est bien le numéro du téléphone, c'est pour nous joindre sur la 93.5. Monsieur Jean-Emmanuel, vous n'êtes pas sûrement le seul dans ce cas, et moi ma question est de savoir pourquoi prendre de l'argent, acheter un produit qui n'existe pas ou qui n'y a pas, sachant qu'il n'y a pas dans les différentes caisses, et pourquoi alors se prendre l'argent du client, il n'est pas livré au client. Pourquoi ne pas dire la vérité qu'il manque tellement des compteurs? On fait signe de l'autre côté que voici que notre émission est arrivée à son terme. On va se dire à nous revoir et vous restez toujours câblés sur la 93.5 pour la suite de nos programmes. Et la rediffusion de cette émission, c'est aujourd'hui dès 20h. Merci encore de nous avoir suivis. On va dire merci aux radicales, aux panafricains et à tous ceux qui nous ont aussi écoutés silencieusement. Rendez-vous pour vendredi lorsqu'il sera 11h pour une nouvelle émission. Bel après-midi chez vous.

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2: Ok, merci. En fait, Madame Nati, vous savez à quoi sert le radar à un aveugle? Je ne sais pas, hein, si ce n'est pas pour cacher que son aveuglage. Qui fait que Madame Nati, à un moment donné, on n'est pas contre l'inauguration, le développement dont on parle, les immeubles, les consorts et tout. Madame Nati, figurez-vous que on a assis dans Gabon News, hein, on n'oublie rien. Certains auditeurs nous ont dit qu'ils attendent 3 ans. Mais je vois qu'à chaque fois, c'est comme si quand ils réagissent à un moment donné, d'une manière subtile, ils viennent contrarier la base. Madame Nati, il y a ce qu'on appelle les besoins de base dans un pays, dans une nation. Vous ne voyez pas ce scénario d'Aknam-Gers que lorsque il est 20h ou 21h, c'est bredouille. Peu importe les médicaments que tu te rends dans ce pharmacie-là, tu n'acquéris plus. Et lorsqu'on les approche et interroge, ils se disent qu'on les doit vraiment des sommes gigantesques et faramineuses. Est-ce qu'on ne peut pas commencer de... Parce que le pays ne pète pas la forme, que la maladie domine. Comment, même si on développe, sachez que tout se centralise sur l'être humain. L'être humain est au centre. Si la santé fait problème, regardez même la population, c'est comme si tout le monde est malade. Et lorsqu'on parle de TVA, c'est sur la valeur ajoutée, qui fait qu'on nous prélève. Même vous, Madame Nati, lorsque vous vous rendez en bolo ou des cadeaux, même le biscuit que vous achetez, c'est prélevé. Et à la fin du mois, c'est à partir de là qu'on règle tous ces besoins-là. Si maintenant on n'a plus gain de cause, à l'occurrence la CNAM-GS, à l'occurrence les médicaments, pour faciliter le Gabonais de pouvoir se soigner, on nous parle d'inauguration, on nous parle d'immeubles, on nous parle de certains auditeurs, je ne sais pas. Vous vivez où? Dans la planète Mars? Vous ne voyez pas ce qui se passe, les denrées alimentaires et consorts? Si déjà on n'arrive pas à s'en sortir, peut-être le développement là et tout ce qu'on construit là, l'inauguration, ça sert à quoi? S'il vous plaît, commencez d'abord par la base. Le peuple a faim, les denrées alimentaires et la CNAM-GS, que celui-là ou celle-là qui est malade puisse avoir accès à ces médicaments. C'est ça la base. Sur ce, que Dieu bénisse et veille sur le Gabon, Alphonse Mba de Glace. Je vous remercie.
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3: Ce pays n'est pas tout à fait de la Gaza. Je suis au niveau de Vélo, voilà nos amis et forces de l'ordre qui arrêtent, enfin qui ont appris. Je crois qu'une maman, je ne sais pas de sa nationalité, qui vont sans les cahiers et tout. Et voilà, je vois un ici, dans le dos de succès, c'est les cahiers. C'est ça que la Gaza veut, non? On interdit un côté, on veut bien faire, mais les gars, ils arrachent la dame, tout son petit commerce, ils sont en train de sucer le lait caillé, les bouteilles, là, ils sont en train de les sucer. Nous, agents de sécurité, hein.
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